C'était Marielle Nordman qui jouait deux pièces anonymes du XVIe siècle arrangées pour harpe par Ottorino Respighi. Et voici, toujours avec Marielle Nordman, une sonate en do mineur de Giovanni Battista Pescetti, qui est un compositeur de la fin de l'époque baroque. Il est né à Venise en 1704 et mort dans cette même ville en 1766. Il fut entre autres élève d'Antonio Lotti et débuta au théâtre de Venise. Puis, en 1738, il a alors 34 ans, on le retrouve à Londres, au théâtre de la noblesse. En 1747, il fuit l'animosité des Londoniens contre les catholiques italiens et revient en Italie où il se consacre surtout à l'opéra. Et puis, à l'âge de 58 ans, il est nommé second organiste à Saint-Marc de Venise, où il décède 4 ans plus tard. La sonate que vous entendrez est en 3 mouvements. Allegro vigoroso, andantino espressivo et presto.

Vous venez d'entendre Marielle Nordman dans la sonate en do mineur de Giovanni Battista Pescetti. Et voici, toujours en compagnie de Marielle Nordman, deux pièces de Georg Friedrich Händel. Tout d'abord une chaconne en do majeur, puis la passacaille en sol mineur, en général jouée à l'orgue.

Marielle nous interprétait Chacon puis Passacaille de Georg Friedrich Händel. Maintenant, nous entendrons une autre très grande harpiste et nous serons en compagnie de Lili Laskin, qui fut d'ailleurs le professeur de Marielle Nordman. Pour commencer, voici le très connu Greensleeve, qui est une pièce anonyme du XVIIe siècle. Ici, Lili Laskin accompagne Jean-Pierre Rampal à la flûte.

C'était Jean-Pierre Rampal et Lily Laskin dans Greensleeve. Et voici Lily Laskin seule dans un adagio de Giovanni Antonio Mattielli.

Vous venez d'entendre Adagio de Giovanni Antonio Mattielli et nous restons en compagnie de Lily Laskin qui va interpréter le très beau concerto pour harpe en si bémol majeur de Georg Friedrich Händel qui est en trois mouvements. Le premier mouvement Andante Allegro, le second Larghetto et le troisième Allegro Moderato.

C'est Lili Laskin qui nous jouait ce beau concerto pour harpe en si bémol majeur de Georg Friedrich Händel. Et pour terminer, toujours avec Lili Laskin, voici une bourrée de Jean-Sébastien Bach tirée des partitas pour violon.

0: Vous venez d'entendre Lily Laskin qui interprétait à la harpe une bourrée tirée des partitas pour violon de Jean-Sébastien Bach. Au revoir et à bientôt.
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1: Merari. Merari, c'est un nom qui n'est pas forcément très agréable à porter. Il est de la même racine que le nom Mara, dont nous avons déjà eu l'occasion de parler dans une chronique précédente. Mara veut dire amertume, Merari, c'est un peu presque comme le masculin de Mara. C'est amer, c'est triste. Et voilà, c'est un garçon qui a porté ce nom-là. Je ne sais pas pourquoi ses parents le lui ont donné, mais en tout cas, on découvre dans la Bible un garçon qui porte ce nom-là. Ce garçon, en fait, c'est le troisième fils de Lévi. Alors, rappelez-vous un petit peu les généalogies des patriarches d'Israël. Il y avait donc Jacob, Israël, qui a eu 12 fils, et parmi ses fils, il y en avait un qui s'appelait Lévi. Et Lévi a eu 3 garçons, Guershom, Kehat et Merari, le troisième. Alors je ne sais pas si c'était si triste d'avoir un troisième fils, mais en tout cas, voilà, lui, il a porté ce nom-là, et je ne suis pas capable de vous dire pourquoi. Par contre, ce que je peux vous dire, c'est qu'on sait pas mal de choses à propos de ses descendants et de la mission qui leur a été confiée. On ne sait pas grand-chose sur l'histoire personnelle des 3 fils de Lévi, mais on sait que les Lévites ont été organisés selon les descendants de ces 3 fils. Et les descendants de Merari, eh bien, on sait un certain nombre de choses à leur sujet. Entre autres, on sait qu'il leur a été confié le transport d'une partie des objets sacrés et d'une partie des composantes de la tente qui avait été construite au pied du Sinaï pour que ce soit la maison de Dieu qui campe au milieu du peuple d'Israël. Et les Mérarites, en fait, descendants de Merari, étaient chargés de transporter toute la partie métallique de l'infrastructure et les planches qui servaient à consolider cette tente. Donc les bases, les socles, les planches et les barres qui reliaient ces temples, c'était une partie assez lourde du matériel qu'ils devaient transporter. Et d'autres Israélites, voyant la lourdeur de ce matériel à transporter, ont offert aux Mérarites 4 chars et 8 bœufs qui étaient attelés à ces chars pour leur permettre de faire ce transport. Et chaque fois que le peuple d'Israël a pérégriné d'étape en étape dans ce désert avant de s'installer dans la terre promise, eh bien les Mérarites ont rempli ces chars, les ont pilotés pour transporter ce matériel, pour le démonter et le remonter chaque fois qu'il fallait réinstaller cette tente. Beaucoup plus tard, à l'époque de David, les Mérarites ont été choisis pour exercer des fonctions musicales dans le temple. Leurs descendants ont été classés parmi les chantres, parmi ceux qui allaient louer Dieu. Et donc, leur tristesse a dû être transformée un petit peu en plus grande joie. Et c'est ce que l'on sait à peu près donc de l'histoire de Merari et de ses descendants. Alors bien sûr, on retrouve l'essentiel dans le livre de la Genèse où on parle de leur naissance au chapitre 46, et puis dans le livre de l'Exode, mais surtout dans le livre des Nombres au chapitre 3 et 4 où on explique comment ils ont été chargés de ce transport des objets lourds de la tente de la rencontre.
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2: Bonjour à tous, j'espère que vous allez bien, surtout en cette période estivale, que vous préparez vos vacances, que tout se passe au mieux pour vous. Aujourd'hui, on va aborder le sujet « Dieu à notre secours » avec le pasteur Philippe Leduc. Comment vas-tu Philippe ?
3: Bonjour, ça va bien et toi ?
2: Ça va bien, ouais. Merci beaucoup. Et le pasteur Pascal Rodet, comment vas-tu Pascal ?
4: Très bien Nafi, très bien, merci beaucoup.
2: Ça va ? Vous profitez ouais. bien de cet été ?
4: On commence à voir les vacances bien se passer là, qu'ils arrivent.
2: Ça arrive, ça sent bon.
4: Ouais.
2: Dieu à notre secours. Quand j'étais plus jeune, il y a une fois à l'école, je sais pas, quand cette période arrive, c'est la fin des examens, c'est le début des examens, pardon, et souvent, il ne faut jamais faire ce que je vais dire, mais on a séché les cours. Il faisait beau, on allait dehors, on séchait les cours. Et un jour, il y en a plein, ils ont dit « Oui, la prof n'est pas là, qu'est-ce qu'on fait ?» Je dis « Mais on ne sait pas si la prof est là ou pas. » Donc le mieux, c'est de rester. Non mais viens, on va au parc et tout. Mais moi j'avais peur de mes parents, donc j'ai décidé de rester. C'était pas très solidaire vis-à-vis des autres, mais on était un petit groupe, on est resté. La prof est arrivée, elle a fait un cours, et évidemment, la semaine d'après, elle a fait un contrôle qui portait sur ce même cours. Ça paraissait tellement évident. Et tous ceux qui ont séché le cours, pas une très bonne note, même si on leur a passé nos notes. Tout ça pour dire qu'on a le choix dans la vie. On a le choix de savoir si ce qu'on va faire va être bien ou mal. Et on sait toujours si ce qu'on fait c'est bien ou si c'est mal. On va parler de l'histoire de Zachée. Alors, est-ce que l'un d'entre vous peut me dire déjà qui était Zachée ?
3: Ah, c'est quelqu'un qu'on aime beaucoup en général, collecteur d'impôts.
2: D'accord.
3: Et donc, il faisait un métier, il n'y a pas de saut métier, on dit, hein, mais celui-ci était particulièrement peu apprécié par la population. Et donc, il avait, n'était pas très populaire, on peut dire ça comme ça.
2: Et du coup, est-ce que tu peux nous lire Luc 19, versets 1 à 8, s'il te plaît, Philippe ?
3: Oui. Jésus entre dans Jéricho et il traverse la ville. Et là, il y a un homme appelé Zachée. C'est le chef des employés des impôts. Il est riche. Il cherche à voir qui est Jésus, mais il ne le peut pas. En effet, il y a beaucoup de monde et Zachée est petit. Il court devant et il monte sur un arbre pour voir Jésus qui va passer par là. Quand Jésus arrive à cet endroit, il lève les yeux et il dit à Zachée, « Zachée, descends vite, aujourd'hui je dois m'arrêter chez toi. » Alors Zachée descend vite et il reçoit Jésus avec joie. Tous ceux qui voient cela critiquent Jésus et disent « Voilà que Jésus s'arrête chez un pécheur. » Mais Zachée, debout, dit au Seigneur « Écoute Seigneur, je vais donner la moitié de mes richesses aux pauvres. Et si j'ai pris trop d'argent à quelqu'un, je vais lui rendre quatre fois plus. »
2: C'est une très belle chose. Mais Zachée, quand il est venu voir Jésus, à mon sens, il était déjà empreint d'une grande foi, enfin c'est ce que je pense, parce que tu as dit qu'à l'époque les collecteurs d'impôts c'était pas, même d'ailleurs aujourd'hui, mais c'était pas très populaire, et je pense que est-ce que c'était risqué pour lui déjà de marcher, de venir à travers cette foule et de vouloir passer devant tout le monde pour pouvoir voir ce Jésus ?
3: Alors on nous dit d'abord qu'il a un premier problème, c'est qu'il est petit, et face à une telle foule, il n'arrive pas à aller devant, c'est pour ça qu'il monte sur cet arbre-là. Jésus est très populaire, il draine des foules, sûrement Zachée aussi curieux, il est simplement curieux, il veut voir quel est cet homme-là, et il se dit peut-être que ce Jésus a quelque chose à lui dire, mais il a beaucoup de difficultés, il est petit et il n'est pas populaire, il est mis de côté. Est-ce que Jésus va vouloir s'intéresser à lui ? Et c'est toute la question. Et en effet, ça se termine plutôt bien,
2: oui.
3: Parce que Jésus prend le soin de non seulement de tenir compte de ce qu'il est là, mais en plus d'avoir un moment privilégié avec lui. Il a dû faire envie à tous ceux qui étaient là et qui auraient voulu ce temps privilégié. Hein. Mais c'est Zachée qui l'a eu.
2: Que penses-tu de... Une fois, il y a une personne qui m'a dit « Je ne comprends pas, je prie tout le temps, et telle personne qui prie moins que moi est souvent exaucée, alors que moi j'ai juste mes genoux et je prie et j'ai l'impression que Dieu ne fait pas attention à moi. Est-ce que ça veut dire que Jésus ne faisait pas attention aux autres personnes ?
3: Non mais Jésus sentait ces choses-là et arrivait d'un regard à savoir quelle était la personne qui avait le plus besoin, peut-être. Et là, il savait que dans cette foule-là, il y avait un homme particulier qui avait quelque chose à entendre de particulier. Et ça, c'est sûr que c'était le don qu'avait Jésus, hein, de trouver cela.
2: – De trouver ça.
4: – Je crois aussi, alors, à la différence des inspecteurs d'impôts d'aujourd'hui, Zachée avait trois problèmes qui s'additionnaient. Le premier, alors, tu l'as dit, il était petit, mais il y a aussi le fait que… il collectait des impôts pour des étrangers. N'oublions pas que c'est les Romains qui étaient présents. Donc ça ne le fait pas tout à fait quand même. Hein. Deuxièmement, à l'époque, les inspecteurs d'impôts prenaient un pourcentage sur la collecte. Ils n'étaient pas payés pour récolter les impôts. Ils prenaient en plus auprès des gens. Donc forcément, quand à la fin, ils parlent de dire « Ah, si j'ai fait tort à quelqu'un, je vais lui donner beaucoup plus », tout ça, ça additionne un peu un rejet de la population. Et je pense que tout ça, en effet, Jésus a senti ça, cette différence. Et de voir un peu quelqu'un qui est prêt à tout changer, oui, ça, je pense que c'était important.
2: Et le fait, il a rencontré Jésus. Je ne parle pas de rencontrer quelqu'un, Philippe, je te rencontre à la pause déjeuner ou autre. Il a une vraie rencontre avec Jésus. Jésus se pose chez lui. Oui. Et cette rencontre, moi, je rêverais de la voir. Je rêverais que Jésus arrive, frappe à ma porte et que je lui fasse à manger, que je lui lave les pieds. Quel impact ça a sur sa vie après ?
3: À mon avis, Zachée est complètement transformé. Hein. Jésus, il va s'inviter lui-même chez Zachée. Il dit, il faut que je demeure avec toi dans ta maison aujourd'hui.
2: Que je demeure.
3: Waouh, c'est grand, c'est beau. Et en effet, autour de ce repas, Jésus va chez Zachée, chez lui, dans son intimité de sa vie. Et là, il peut se passer des choses incroyables parce qu'il peut parler de cœur à cœur. Hein. Et je ne suis pas étonné du coup que Zachée, derrière, il a un réflexe incroyable de dire « je vais rendre ». Comme tu as dit, hein, je vais rendre ce que j'ai pris aux autres parce que je suis vraiment transformé par la rencontre.
2: Voilà, il est transformé. Il l'a rencontré et ouais. Il y a une transformation qui se fait. Pascal, est-ce que tu peux me lire, s'il te plaît, Éphésiens 2, versets 1 à 6 ?
4: Autrefois, vous étiez morts à cause de vos fautes, à cause de vos péchés. Vous viviez dans le péché en suivant les forces de ce monde. Vous obéissiez aux chefs des puissances mauvaises qui règnent entre ciel et terre. Ce chef, c'est l'esprit du mal qui agit maintenant chez ceux qui désobéissent à Dieu. Autrefois, nous aussi, nous faisions tous partie de ces gens-là quand nous vivions selon nos désirs mauvais. Nous obéissions à ces désirs et à nos pensées mauvaises. À cause de notre nature, nous méritions la colère de Dieu comme les autres. Mais Dieu est riche en pitié et il nous aime d'un grand amour. C'est pourquoi, à nous qui étions morts à cause de nos fautes, il nous a donné la vie avec le Christ. Oui, vous êtes sauvés grâce à la bonté de Dieu. Avec le Christ Jésus, il nous a réveillés de la mort et avec lui encore, il nous a fait asseoir dans les cieux.
2: Alors c'est très profond, du coup la question que je me pose c'est est-ce qu'on peut être mort et vivant en même temps ?
4: Ah, il y a quelque part un peu de ça, oui, alors on ne va pas parler de zombies, hein, ça,
2: non,
4: je sais que c'est la mode en ce moment dans les films, ça sort…
2: Moi j'ai peur. Tout...
4: Mais on ne parle pas de cela, on parle véritablement d'êtres humains qui sont… on est tous comme nous tous ici… Mais quand on n'a plus d'espoir, quand on n'a plus d'amour pour les autres, quand on est toujours en train de gémir après les autres, en colère après les autres, avec plus aucune envie de vivre, est-ce qu'on n'est pas un peu mort de la vie ? Alors c'est forcément une image, hein, ça ne veut pas dire qu'on est à 6 pieds sous terre et on va nous enterrer. Non, loin de là. Mais en effet, il y a deux positions dans la vie. Une vie active et une vie morte. Et la Bible nous interpelle à nous, et Paul le dit pour les Éphésiens. Nous étions avant des vivants, mais morts, quoi. Maintenant, nous sommes des vivants parce que nous savons ce que nous devons refuser et ce qui nous a donné la vie dans ce domaine-là.
2: En fait, si je comprends bien, c'est que cette rencontre avec Jésus, personnellement, c'est ce que ça m'a fait. Cette rencontre avec Jésus m'a rendue beaucoup plus vivante que ce que je n'étais avant. À côté de ça, il y a des personnes que j'ai rencontrées dans ma vie. Je connais des personnes qui ont beaucoup, beaucoup, beaucoup d'argent, vraiment. Mais parfois, j'ai l'impression qu'elles sont beaucoup plus malheureuses que moi. Je ne dis pas que l'argent fait le bonheur, mais on peut dire que c'est quelque chose qui contribue. Le fait de ne pas avoir de soucis d'argent, de ne pas avoir de soucis comme on pourrait avoir d'autres. Et j'ai l'impression que ces personnes, elles sont vraiment éteintes. Qu'est-ce qui pourrait créer ça chez eux, en fait ? Cet état de mélancolie
4: Mais je crois qu'on est tous... Alors ça, c'est l'être humain en général, qu'on soit riche ou pauvre, D'accord. c'est l'être humain en général. L'être humain a besoin d'un minimum de relations, et surtout de relations positives. Parce que quelque part... nous vivons de cette interconnexion. Et Dieu nous le propose, nous vivons de cette interconnexion avec Dieu aussi. Parce qu'il nous a, comme l'image de Zachée, hein, c'est Jésus qui s'est déplacé vers Zachée. Parce qu'il dit, toi tu as besoin de quelque chose de plus. T'as beaucoup, c'est vrai, mais il te manque
2: quelque chose.
4: Et je pense que c'est ça qui fait la différence en tant qu'être humain, quoi. C'est cette lumière que Jésus, que Dieu peut nous apporter en disant, ben oui, c'est pas ce que tu as ou ce que tu n'as pas, c'est comment tu le vis qui est important.
3: Puis l'argent, ça fausse les relations aussi, hein, parce que quand on a trop d'argent, on se demande si les personnes nous aiment par intérêt ou simplement d'une manière désintéressée. Donc c'est ça, plus on est riche et plus on a peur de perdre notre richesse déjà, donc on va s'isoler, on va être sur la défensive tout le temps, et c'est compliqué d'avoir des amis quand on est très très riche, parce qu'on a toujours ce petit doute.
2: C'est vrai.
3: Pourquoi il est là ?
2: Pourquoi il est là ? Qu'est-ce que je peux lui apporter ?
3: Voilà.
2: Pourquoi est-ce qu'il veut être mon ami tout naturellement ? Et les relations chrétiennes, si par exemple je te fréquente, est-ce que je devrais perpétuellement me soucier de toi pour savoir si tu vas bien, si je peux t'apporter quelque chose, pas spécialement de l'argent, mais est-ce que je peux t'apporter quelque chose ? Je ne sais pas, quel est notre...
3: C'est ce qu'on appelle la vie en société, c'est-à-dire on ne vit pas les uns juste à côté des autres, mais on est les uns avec les autres. Donc il y a des relations, et donc Dieu m'invite à avoir une vie sociable, c'est-à-dire prendre soin des autres, s'intéresser aux autres, pas simplement être l'un à côté de l'autre. Et c'est ce Jésus a démontré cela, hein. Il s'est intéressé aux autres constamment.
4: Et c'est vrai que ce n'est pas que les chrétiens qui font ça, hein. Il y en a d'autres aussi qui s'intéressent aux autres. Mais ça devrait être, en tous les cas, la spécialité d'un chrétien, c'est-à-dire se dire qu'est-ce que je peux faire de bien pour l'autre, comment je peux l'aider, qu'est-ce que je peux apporter pour lui. Ça fait partie en effet de... comme, encore une fois, Jésus avec Zachée, d'avoir ce souci-là.
2: Ce souci des autres. Hier midi, j'ai mangé avec des personnes qui travaillent pour une association qui s'appelle ADRA, et cette association aide vraiment tout le monde. Et un jour, je leur ai demandé, vous êtes poussés par... Qu'est-ce qui vous anime pour aider les autres et autres ? Ils m'ont répondu... En plus d'être chrétien, ce qui nous anime, c'est de pouvoir aider les gens à travers le monde. Du coup, je pense que ça peut être notre mission.
3: Oui, tout à fait.
2: Oui, c'est ça.
3: Tout à fait. Aider on peut chacun autres. À notre niveau, dans des domaines différents. Oui, c'est ça qui fait la vie. Hein. Sinon, on serait sur une île déserte et puis on serait malheureux très vite sur une île déserte, à mon avis.
4: Et j'ajouterais même aider les autres sans attendre quelque chose en retour. Parce que ça aussi, c'est une spécificité du chrétien, ça devrait en tous les cas. Parce qu'il y a beaucoup de relations, un peu comme tu disais tout à l'heure, où si j'aide quelqu'un, ou si je parle avec lui, ou si je vais faire... c'est même plus que j'espère. Il me fera la même chose pour moi. Ben oui, mais à un moment donné, si c'est du donnant-donnant, ça manque de vie.
2: Le faire uniquement parce que ça nous fait plaisir.
4: C'est ça.
3: Pas que ce soit un calcul.
4: Voilà.
3: Parce que sinon, ça revient à nous. Donc, c'est de l'égoïsme, mais déguisé en altruisme, mais c'est de l'égoïsme au fond.
2: Être comme Jésus, désintéressé. En tout cas, merci beaucoup. Merci d'avoir partagé ce moment avec moi. Je vous invite, pour ceux qui nous écoutent ou qui nous regardent, à regarder ce que pourrait faire ADRA, regarder sur les réseaux sociaux, regarder aussi les autres émissions. Je pense que ça peut être très intéressant pour vous. Et puis, je vous souhaite de passer une excellente semaine, et vous deux aussi, hein, de passer une très bonne semaine. Merci à tous, au revoir.
3: Au revoir.

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2: Une minute pour chaque jour. L'homme moderne est un homme informé. Chaque jour, son journal lui offre le monde noir sur blanc. Et toute l'année, radio et télévision se décarcassent pour que nous ne restions jamais plus d'une heure sans ignorer ce qui vient de se passer sur la planète. Notre curiosité avale le monde, mais elle lui rend quoi ? Si au moins, de savoir qu'il y a déjà une guerre dans le monde, ça empêchait d'en ouvrir une seconde, là où je suis, avec un collègue, avec ma femme ou avec un voisin. Mais ce n'est pas le cas. Nous sommes des informés inutiles. On veut voir sur l'écran de télé les gens pleurer, saigner, mourir. On leur vole des yeux leur souffrance. Pour leur apporter quoi ? Le bon samaritain, lui, s'est occupé du blessé. Nous, sur les routes de l'information, nous aidons qui ? Le plus souvent, nous dérapons sur la glace de notre froide curiosité. Mais il n'y a pas seulement les ondes de la radio. Les ondes d'une pensée de sympathie, les ondes d'une prière faite pour quelqu'un, ça aussi ça va loin, ça peut aider. Mais il y faut un cœur. Or, si nous avons un ventre énorme, gonflé d'informations, nous avons un cœur tout petit, déformé. Attention, on nous informe qu'il nous faudrait un ventre plus plat et un cœur plus large.

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2: À propos, savez-vous comment vivre une relation apaisée avec votre enfant? Tout parent désire vivre de bons moments avec son enfant. Des moments tranquilles, joyeux, détendus, bref, de qualité. Mais dans la réalité de nos journées, il arrive souvent que cela ne se passe pas aussi bien. De nombreuses occasions de stress poussent les parents à connaître des dérapages, pas toujours contrôlés, où les bonnes intentions ne suffisent plus à contenir agacement, énervement et parfois des cris. Ces réactions excessives par rapport au comportement de son enfant, où l'adulte perd le contrôle de ses émotions, sont source de pleurs, de regrets, voire de culpabilité pour le parent déçu de ces débordements. Ceci d'autant plus qu'il sait l'attitude qu'il aurait dû avoir ou qu'il aurait voulu avoir pour pouvoir dénouer la situation correctement. Tout parent a connu cela. Aussi, la question n'est pas tant de s'auto-flageller, mais plutôt de chercher à comprendre ce qui se passe à l'intérieur de soi à ces moments-là. Il est important de réaliser que ce que nous vivons nous fait réagir d'une façon ou d'une autre. Ces réactions peuvent être agréables et susciter de la joie, de l'excitation, de la paix, de l'enthousiasme et bien d'autres choses. Mais elles peuvent aussi entraîner des réactions désagréables, douloureuses, voire même irritées. De plus, ces réactions, automatiques dans le sens où on a l'impression qu'elles sortent d'on ne sait où, ne sont pas les mêmes pour chacun. En effet, il est essentiel de réaliser que chacun a ses propres boutons rouges, véritables déclencheurs sismiques. Il est donc utile de s'observer pour apprendre à se connaître en prenant conscience des comportements de son enfant qui déclenchent en soi des réactions excessives. Pour certains, une réaction disproportionnée viendra de l'enfant qui refuse de manger. Pour d'autres, ce sera le refus d'aller au lit ou encore celui de le quitter pour aller à l'école. Ces situations universelles et fréquentes de la vie de l'enfant ou de l'adolescent vont subitement susciter quelque chose à l'intérieur du parent, dans son corps même. Cela s'appelle une réaction émotionnelle et c'est souvent le stress. Le stress, en effet, est une réaction physiologique de l'organisme qui vise à permettre de s'adapter aux situations. Si celle-ci est jugée dangereuse, une petite glande dans le cerveau, appelée l'amygdale, va envoyer dans le corps une véritable décharge d'hormones de stress. Cette décharge a pour objectif de faire réagir face à la menace observée. Trois réactions sont alors possibles. La fuite, qui consiste à aller loin de la menace, l'attaque, qui elle consiste à se confronter à la menace de manière agressive, ou alors encore ce qu'on appelle le figement, c'est-à-dire rester pétrifié sans pouvoir ni fuir ni attaquer. Alors comprendre ce mécanisme et sa manifestation corporelle permet de se reconnaître en état de stress, en réaction émotionnelle. Cette prise de conscience amène alors à ne pas se laisser emporter comme un pantin dans ses automatismes. Cela peut se faire en se retirant un moment loin de la source du stress pour reprendre ses esprits et respirer. Cela paraît tout bête, mais il suffit de l'expérimenter pour être vraiment bluffé de l'efficacité de la respiration profonde à ces occasions. Il est bon de faire signe aussi parfois à l'enfant que l'on se sent débordé, énervé, et qu'il n'y a vraiment rien à faire tout de suite là sur le moment, si ce n'est s'éloigner un peu pour retrouver le calme. Lorsque le parent vit cela concrètement,

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2: L'essentiel de l'actualité, la canicule de fin juin a provoqué une très forte surmortalité en Île-de-France. Selon Santé publique France, près de 3000 décès ont été enregistrés entre le 22 et le 28 juin, soit une hausse de 122% par rapport à la normale. Plus de 8 victimes sur 10 avaient plus de 65 ans. L'agence sanitaire rappelle que les conséquences de la chaleur peuvent se manifester plusieurs jours après des épisodes caniculaires. Les orages de jeudi ont été exceptionnels en France. Plus de 20 000 éclairs ont été recensés dans le pays, faisant du 16 juillet la journée la plus foudroyée de l'année selon Météo Rage. L'Auvergne-Rhône-Alpes a été la région la plus touchée devant la Bretagne et la Nouvelle-Aquitaine. Un nouveau suspect a été interpellé dans l'enquête sur l'incendie criminel dans le quartier des Moulins à Nice. Il avait coûté la vie à 7 membres d'une même famille en 2024. Âgé de 25 ans, l'homme est soupçonné d'avoir servi d'intermédiaire dans la préparation de l'attaque. 6 personnes sont désormais écrouées dans ce dossier et 2 suspects, dont le commanditaire présumé, sont toujours recherchés. Enfin en cyclisme, Mauro Schmidt a remporté la 13e étape du Tour de France ce vendredi à Belfort. Il s'est imposé au sprint devant le Colombien Harold Terrada après une échappée de plus de 16 km. Troisième de l'étape, le Britannique Tom Pidcock réalise une bonne opération au classement général.
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1: Tout au long de cette période de vacances d'été, le passeport du vacancier vous accompagne et dans sa programmation, on retrouve également les activités autour du festival Épinal Bouge l'été. Nous sommes en compagnie de Clément Thiriot, directeur adjoint de la communication pour la ville d'Épinal, pour nous donner le détail autour de cette programmation. Et le premier mercredi qui suit la mi-juillet nous invite à nouveau à l'espace court pour un programme familial.
2: Oui, le mercredi 22 juillet, avec à nouveau deux représentations à 14h et 17h. Donc là, ce sera le spectacle L'Attente d'Edgar, qui est incarné par la compagnie La Trappe à Ressort, une compagnie qui nous vient à nouveau d'Alsace. Un spectacle d'1h10 qui est destiné à tout public à partir de 6 ans.
1: La programmation des vendredis se poursuit et on revient au cinéma et donc en plein air à nouveau.
2: Oui, avec un succès dans les comédies françaises de 2024, le film En Fanfare, comédie dramatique réalisée par Emmanuel Courcol avec notamment Benjamin Lavergne qui commence à se faire un sacré nom dans le casting des acteurs français. Ce sera le 24 juillet à 22h, là aussi, Parc de la Maison Romaine.
1: Un autre déplacement, c'est du côté du quartier de Bitola pour la fin du mois de juillet.
2: Tout à fait, ça vient d'être confirmé. Le 29 juillet, donc au quartier de Bitola, ce sera un spectacle qui s'appelle C'est idiot, mais ça colle à la peau, joué par la compagnie Johan Durand, un spectacle de jonglerie, de danse et de philosophie théâtralisée. Et ce sera pendant 45 minutes et pour tout public. Voilà.
1: Et puis ce qu'il faut rappeler, c'est que l'ensemble de cette programmation est proposée en entrée libre. La ville d'Épinal veut que le public vienne, se déplace et fasse vivre ce festival.
2: Exactement, et ça a toujours été l'ADN d'Épinal Bouge l'été. Tout gratuit, proposer le maximum de choses, amener la culture au centre-ville, mais aussi dans les quartiers. Proposer une programmation gratuite au plus grand nombre pour les visiteurs, mais aussi pour les Spinaliens qui ne peuvent pas partir en vacances ou qui vont partir en vacances hors période.
1: Alors j'imagine, comme chaque année, une page sera dédiée au festival Épinal Bouge l'été sur le site internet.
2: Tout à fait, un module spécial d'actualité qui s'appelle Épinal Bouge l'été. Vous trouverez toutes ces infos pratiques également, et puis de quoi contenter les amateurs de sport avec tout ce qui concerne le Spina Park, les guinguettes aussi pour ceux qui aiment guincher le vendredi soir ou le samedi soir, et puis tout le reste avec les bassins d'été pour trouver de quoi se rafraîchir durant les périodes de forte chaleur dans les quartiers. Le golf municipal qui peut être un endroit également pour se mettre au vert.
1: Et tout cela, on le retrouve dans le passeport du vacancier puisque Épinal Bouge l'été intègre ce passeport de cette nouvelle édition 2026.
2: Oui, et c'était une volonté de collaboration entre la ville et l'office de tourisme qui édite ce document depuis plusieurs années. Et on s'est dit cette année que c'était une bonne idée de se greffer à ça et de créer un support en commun. Et donc toute la programmation y figure et il est distribué dans toutes les boîtes aux lettres des Spinaliens.
3: C'est le grand retour du Festival des Abbayes, hein, près du Pays de Senones, proche de Saint-Dié-des-Vosges. Exceptionnellement, c'est Sylvie de Radio Bellevue qui a fait l'interview et qui nous en parle. Je vous laisse tout de suite avec elle.
4: En juillet, le Festival des Abbayes lance sa 22e édition. Un rendez-vous qui mêle cette année encore musique de haut vol et patrimoine régional. Pour en parler, nous accueillons aujourd'hui l'un des visages de l'organisation, Daniel Cacard. Bonjour.
5: Bonjour.
4: Pour commencer, quelle est la ligne directrice et l'esprit de cette programmation 2026?
5: Alors la ligne directrice donc, a été établie l'an passé pour 3 années, donc, avec un titre et un thème qui s'appelle « Au-delà du Rhin ». Donc effectivement, c'est une façon de parler du rôle et de l'emplacement de la Lorraine et de l'Alsace, qui n'est jamais très facile entre le monde germanique et la France. Et la Lorraine d'ailleurs faisait partie du Saint-Empire germanique.
6: Absolument.
5: Voilà, et donc l'idée c'était de parler à la fois des rapports qui peuvent être agréables et puis aussi des rapports qui peuvent être tumultueux. Et tout ça dans un but, c'est qu'en 2027, les princes de Salm, donc qui étaient des princes germaniques du Saint-Empire, étaient installés donc dans une capitale qui s'appelait Senones, la petite principauté, donc effectivement indépendante au milieu de la France, et étaient des grands collectionneurs. Et à partir de là, si vous voulez, cette collection, elle a été éclatée à la Révolution. Une partie est restée ici en Lorraine, et on a créé d'une certaine façon le musée des Beaux-Arts à Épinal pour cette partie restée. Il y a les Rembrandt et les grands peintres. Et l'autre partie est repartie en Allemagne. Et un des princes avait pour ambition de représenter un petit peu cette collection rapprochée pour la population de Lorraine. Alors pas toute la collection, mais quelques œuvres. Donc ces 3 années, elles sont faites pour aboutir en 2027 à cette recollection, on va dire.
4: Le samedi 25 juillet, vous investissez l'extérieur d'un lieu architectural tout à fait singulier, l'usine Le Corbusier Duval à Saint-Dié. Comment est née l'idée de faire résonner la musique dans ce lieu ?
5: Alors cette usine Duval Le Corbusier est une usine des savoir-faire. C'est quelque chose où effectivement les plus grands couturiers français en particulier, Chanel, les œuvres créées sont réalisées sur place par des petites mains qui sont vraiment talentueuses. Et dans cette usine qui est restée telle qu'elle a été créée au départ, c'est-à-dire il y a eu quasiment aucune modification, ce qui est unique. Elle vient d'être classée à l'UNESCO et il y a un désir effectivement de créer un musée à l'intérieur, donc qui sera à la fois un musée des œuvres et du travail de Le Corbusier et en même temps des savoir-faire. C'était intéressant pour le festival, qui n'est pas un festival qui n'est que dans les églises, il est autour des abbayes, autour de ce monde-là, d'aller effectivement accompagner la naissance de ces lieux-là, et on fait ça avec beaucoup de plaisir. Et comme vous le dites, c'est un concert donc d'un quintet avant, parce que pour jouer en extérieur, c'est plus facile de prendre des clarinettes et des saxophones plutôt que des violons et des clavecins. Ça ne marche pas toujours aussi bien que ça. Et donc de faire ça sur les toits en particulier, alors avec une solution de repli effectivement sous l'usine si jamais il faisait mauvais. Mais être comme ça à la belle étoile avec la ville dans la nuit, ça peut faire une ambiance assez extraordinaire.
4: Ça peut être effectivement une jolie expérience. On croise les doigts pour qu'il fasse beau. Merci beaucoup, Monsieur Cacquart, d'être venu pour parler du programme du Festival des Abbayes pour ce mois de juillet. On se retrouve bien sûr très bientôt pour évoquer celui du mois d'août. Pour info, le tarif de ces concerts se situe entre 10 et 25 euros, suivant les lieux et les places que vous choisirez. Pour tout renseignement ou réservation, vous pouvez vous adresser aux offices du tourisme Vosges Porte d'Alsace ou en ligne sur billetterie.vauge-porte au pluriel -alsace.fr. Il y aura également une billetterie du soir, une heure avant chaque concert.
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1: Bienvenue dans votre nouveau bulletin météo sur Radio Cristal. On s'intéresse au temps de ce samedi 18 juillet, c'est le 199e jour de l'année et on souhaite une bonne fête à tous les Frédéric. La fiabilité de la situation est assez bonne. Ce samedi matin, quelques nuages circulent sur l'ensemble des Vosges, mais les éclaircies dominent déjà, de la plaine vitelloise jusqu'aux hauteurs jéromoises. Au cours de l'après-midi, le ciel reste partiellement voilé, sans réel changement notable d'un secteur à l'autre du département. Vers le soir, les éclaircies gagnent du terrain, surtout dans les Vosges. Sur la préfecture, un léger risque orageux n'est pas à écarter, ainsi que des faibles averses. Sur le plan des températures, les minimales se maintiennent autour de 13 degrés en Haute-Vosges, avant de grimper à 15 ou 16 degrés vers le cœur du département et l'ouest vosgien. Les maximales, elles, plafonnent entre 21 et 23 degrés en altitude, contre 24 à 26 degrés ailleurs. Le vent de secteur nord-ouest reste faible à modéré sur l'ensemble des Vosges, sans rafale notable à signaler. Le lendemain dimanche, le temps restera globalement sec dès l'après-midi sur le cœur du département et l'ouest vosgien, sous un ciel partagé entre éclaircies et voiles nuageux. Sur les Hauts-de-Vosges, en revanche, quelques averses traverseront le secteur du Thiot en matinée, avant un ciel qui se dégagera davantage vers Gérardmer et la Bresse en soirée, et ainsi accueillir le beau temps. Les minimales redescendront à 13-14 degrés sur les hauteurs, contre 15 dans le reste du département. Les maximales ne dépasseront pas 18 à 20 degrés en altitude, tandis que la cité de Limoges et l'ouest vosgien atteindront 22 à 23 degrés. Le vent de secteur nord restera faible à modéré, sans réelle rafale. Pour la suite, le temps devrait rester sec et ensoleillé en début de semaine prochaine, avec des nuits fraîches sur les hauteurs. Un nouveau passage pluvieux accompagné de rafales plus marquées pourrait ensuite s'installer vers la fin de semaine suivante. Quant à vous, retrouvez toute l'info météo sur notre site internet radiocristal.org.
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0: et bienvenue dans cette nouvelle émission sur la thématique de l'histoire des Vosges, l'histoire d'Épinal en compagnie de Jacques Grasser, agrégé d'histoire. Bonjour monsieur Grasser.
1: Bonjour.
0: Vous êtes notre invité pour cette série et nous avons parcouru de nombreux siècles depuis le début de celle-ci. Nous en sommes arrivés au 19e siècle, juste après le Premier Empire. Nous avons parlé un petit peu de la situation, les nouvelles constructions, la situation également au niveau religieux et des ordres religieux qui existaient encore à l'époque. Et nous en arrivons à une période quelque peu tourmentée de cette suite de la Révolution après le Premier Empire. Je vous laisse la parole pour nous expliquer tout cela.
2: Voilà, alors on va clore la période par une catastrophe nationale, puisque c'est la fin des guerres du Premier Empire en 1814 et en 1815. On sait qu'à la suite de la retraite de Russie, de la campagne de Russie, puis des défaites en 1813 en Allemagne, hein, en particulier la bataille de Leipzig, on sait que l'Empire va militairement reculer constamment. Et au début de l'année 1814, au mois de janvier 1814, les bruits courent que les Alliés, comme ils s'appellent, c'est-à-dire les Russes, les Autrichiens, les Prussiens, et puis d'autre côté les Anglais, les Espagnols, font mouvement vers la France, hein, ce qui est surtout les Russes et les Autrichiens et les Prussiens, qui sont les plus dangereux.
0: Et donc et adversaire historique de Napoléon.
2: Oui, bien entendu, adversaire. Alors, quelquefois, on a fait des alliances avec l'Autriche, avec la Russie, avec la Prusse à d'autres moments. Mais enfin, toujours est-il que là, c'est l'alliance contre la France, ou plutôt, c'est l'alliance contre l'empereur Napoléon Ier. Et donc, dès le mois de janvier, au tout début du mois de janvier, le bruit court que les alliés arrivent. On annonce ça au moment, d'ailleurs, de la fin du mois de décembre, début janvier. Les gens commencent à paniquer, et c'est vrai qu'on entend que Colmar est tombé, et on va arriver au cours du mois de janvier, arriver des Cosaques. Alors on va voir des cavaliers russes qui vont arriver dans les faubourgs d'Épinal, accompagnés par des Allemands, des troupes allemandes, alors des Bavarois, des Wurtembergeois, qui vont arriver sur Épinal. Alors il y a des combats qui se font, on évacue des archives, le préfet quitte précipitamment la préfecture, c'est-à-dire l'école du centre actuel, il sera finalement fait prisonnier, et puis on va avoir quand même une victoire, quand même, Épinal, où on va réussir, les troupes alliées campent sur le plateau de la Madeleine, où il y a encore les casernes, hein, de la Madeleine, c'est à peu près 2000 hommes, hein, qui sont présents là, et qui vont se faire attaquer par un corps d'armée français, qui va les mettre en déroute, et on a même, je crois, un officier de Cosaques qui est tué à Épinal, du côté du pont des Quatre Nations, hein, et les Russes s'enfuient en direction de Remiremont. Alors il y a toute une série de légendes autour de ça, parce que les Vosgiens ont défendu leurs montagnes, ont défendu les passages. Donc il y a eu des francs-tireurs qui se sont mis en place pour tendre des embuscades. Mais comme ça se fera encore au cours d'année de la guerre de 1870, hein, et comme les Allemands le redouteront en 1914. Hein, il y a une espèce de tradition dans ces populations de montagne rudes, hein, de défendre effectivement les passages qu'ils connaissent par cœur, et puis ce sont des endroits qui sont propices aux embuscades. Alors il y a des tas de légendes vosgiennes là-dessus, la vieille paysanne sur les hauts qui va concocter une soupe pour des Cosaques et qui va les empoisonner, enfin bref, voilà. Et donc Paris va être occupé, c'est la première abdication de Napoléon, hein, qui en va à l'île d'Elbe. Et l'arrivée d'un préfet royal, avec le changement de maire aussi, c'est le maire de Launoy qui va être à la tête de la municipalité à cette époque-là. On a encore l'hôtel particulier de Launoy, c'est l'immeuble derrière la mairie, côté Moselle. Hein, il y a une plaque d'ailleurs sur l'immeuble qui le rappelle. Et donc, ce de Launoy, d'ailleurs, va se répandre d'ailleurs en félicitations vers le Louis XVIII, qui revient dans les malles des Alliés, hein, d'exil, d'émigration, frère de Louis XVI, hein, il ne faut pas l'oublier. Et donc, on va avoir un certain nombre de mois sous la première Restauration. Et puis, on sait qu'au début de l'année 1815, c'est le retour de l'île d'Elbe, c'est le vol de l'aigle de clocher en clocher, hein, depuis la côte méditerranéenne jusqu'à Paris. Et puis, ça va se solder, ça va se terminer par la bataille de Waterloo. Donc, la bataille de Waterloo, au mois de juin, 18 juin, ça ne s'invente pas, 1815. Donc, c'est cette période de 100 jours où l'Empire reprend des couleurs. Et ce qui est intéressant de noter, c'est que les Vosgiens et les Spinaliens en particulier sont restés, malgré les tragédies des guerres impériales où on a eu énormément de pertes, hein, à la fois en hommes, en richesses, etc. Malgré tout, il y a un regain autour de l'empereur, comme si on ne lui en voulait pas du tout, et les volontaires vont se précipiter pour venir reconstituer la grande armée. Et on note en particulier à Épinal un avocat, mais qui est surtout connu parce qu'il était poète, Pelet, le barde des Vosges, hein, qui a sa rue devant le portail des bourgeois à la basilique. On rappelle d'ailleurs un petit poème, un court poème de ce barde des Vosges. Et Pelet va se mettre à la tête d'une espèce de garde nationale, rameutée au petit champ de Mars, pour reconstituer des bataillons vosgiens, comme à la grande époque de la Révolution, et partir vers le nord pour aller renforcer l'armée, la grande armée. Et alors, chose extraordinaire, c'est que son épouse, Madame Pelet, va faire pareil avec les femmes, c'est-à-dire qu'elles vont se porter volontaires, et on va avoir un bataillon de femmes qui vont partir d'Épinal et qui vont partir pour combattre avec l'armée. Alors, c'est pas la première fois que des femmes s'engagent sous un costume masculin, d'ailleurs, généralement, dans les armées de la Révolution et de l'Empire, mais enfin là, un bataillon féminin, ça ne s'était encore jamais vu à Épinal, et elles vont partir vers le nord, elles vont traverser Nancy nuitamment et appeler leurs copines de Nancy à venir les rejoindre pour aller renforcer l'armée. On sait que ça va mal se terminer, puisque ça sera Waterloo, la deuxième restauration, avec le retour d'un préfet royaliste, hein, et puis donc les adresses. Alors c'est là où on voit la versatilité de certains hommes politiques à l'époque, qui avaient s'étaient vantés de soutenir l'Empire, et qui maintenant retournent leur veste, et donc se vantent de soutenir le roi Louis XVIII. Hein, voilà. C'est à ce moment-là, d'ailleurs, qu'on voit le passage de personnages importants, hein, comme le comte d'Artois, qui va devenir le futur Charles X, qui passe à Épinal, et pour lequel on va rendre les honneurs des militaires en poste à Épinal. Comte d'Artois, futur Charles X, donc passant à Épinal. Un peu plus tard, il y aura le duc d'Angoulême, etc., etc. Voilà, donc...
1: Une période trouble et clair, j'ai envie de dire, parce qu'en quelques années, il va se passer des chamboulements politiques et qui vont avoir un impact sur la population locale.
2: Ah ben, un impact à la fois sur la population locale, mais d'une façon globale sur toute l'Europe. Hein, sur toute l'Europe, ça va être des changements relativement radicaux, parce que on ne pourra pas mettre entre parenthèses toute cette période-là. C'est-à-dire qu'il y a quand même beaucoup d'acquis. Hein, pensons à tous les codes, code civil en particulier, les idées d'égalité, de fraternité, de liberté. C'est quelque chose, et on ne pourra pas restaurer l'ancien régime, c'est impossible. Alors c'est là, on peut dire, une transformation assez radicale des esprits, alors évidemment, surtout en France, bien sûr, mais ce sont des idées qui vont cheminer progressivement dans toute l'Europe, hein, et qui vont éclater jusqu'à la révolution russe de 1917, hein, tout simplement. Et à chaque fois, on se tournera vers les grands ancêtres de la révolution française. Hein, c'est quelque chose, là, c'est... Voilà. L'Europe va être en ébullition pratiquement tout le long du 19e siècle. Enfin, on aura l'occasion de revenir là-dessus. Et puis, c'est aussi... Il y a aussi des transformations territoriales. Alors, on a parlé des départements, etc., mais transformation modification du territoire français, parce que à la suite des 100 jours, donc du retour de Napoléon, il va y avoir un traité. Il y avait déjà eu un traité, dit traité de Paris, en 1814, qui redonnait à la France ses limites de 1792, hein, donc déjà des limites qui étaient plus importante que sous la royauté, puisque c'est les victoires révolutionnaires. Et puis, en 1815, deuxième traité de Paris, cette fois, qui va réduire le territoire français. Hein, on va perdre en particulier tout le nord-est des limites actuelles de la France. Par exemple, on va perdre Sarrebruck, hein, qui avait été intégré à la France, Sarrebruck, Sarre-Louis, hein, qui sont maintenant des villes qui sont en Allemagne. Hein, ça date, c'est une perte considérable. Hein. On avait quand même gagné toute une série de places fortes aussi en direction donc en Allemagne, dans la Belgique actuelle, etc., que l'on va perdre au deuxième traité de Paris. Et puis on va avoir aussi une occupation pendant 3 ans, hein, puisque là, le traité de Paris va contraindre la France aussi à des amendes, et on va avoir une occupation, on oublie souvent, comme après la guerre de 1870, il y aura aussi 3 ans d'occupation. Donc 3 ans d'occupation avec des troupes à Épinal, ce sont des Bavarois qui vont rester là pendant 3 ans jusqu'au moment où on va réintégrer totalement la France dans le concert des nations européennes. Donc c'est pas rien tout ça, hein, c'est quelque chose de tout à fait important. Et puis il faut dire que les choses évoluent aussi, hein, on est quand même, on va rentrer dans la première révolution industrielle. Donc il y a toute une série d'événements qui vont se passer au niveau des communications, au niveau des grandes usines, la métallurgie, l'utilisation du charbon. En Lorraine, c'est l'ouverture de plus en plus nombreuses de mines, etc. Pensons à Hayange, à Gondange, aux Devindelles, hein, en particulier, les premiers hauts fourneaux, hein, construits, etc. Alors, le département des Vosges est intéressé aussi, puisque on a aussi des forges qui s'installent dans le sud du département, hein, en direction de la Haute-Saône, de la Haute-Marne, hein, le côté de Plombières, de Val d'Ajol, etc., le long des cours d'eau. Là, c'est aussi une transformation, mais ça, on en reparlera avec le 19e siècle. Ceci est une autre histoire.
1: Et quelle histoire à découvrir très prochainement sur cette antenne. Et avec vous, Jacques Grasser, je rappelle, vous êtes agrégé d'histoire. C'est avec vous qu'on fait cette découverte de l'histoire de notre département, avec ce regard quand même, hein, national et international, pour bien comprendre comment se situe le département dans cette histoire. Et plus on avance dans le temps, plus on a de détails à raconter, et plus ce sera intéressant et passionnant. Je vous propose qu'on se retrouve très prochainement ensemble. À bientôt.
2: Entendu, à bientôt.

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2: Gad. Gad, c'est le nom de l'un des 12 fils de Jacob. Donc nous sommes à une époque très reculée, l'époque des patriarches, on pourrait dire presque une vingtaine de siècles avant Jésus, donc il y a très très longtemps, et c'est vrai qu'on ne connaît pas grand-chose sur la vie de ces hommes et de ces patriarches. Pourtant, ce qu'on sait, c'est que Gad est un très joli nom qui veut dire « bonheur ». C'est sa mère, lorsqu'elle a accouché, qui s'est exclamée « Quel bonheur d'avoir un enfant !» Et je pense qu'il y a bien des mamans qui seraient prêtes aujourd'hui encore à s'écrier de la même façon lorsqu'elles voient naître leur bébé. Gad était pourtant déjà le 7e fils de Jacob, mais c'était le premier de sa maman. Et c'est une histoire bien compliquée, parce que dans cette famille, il y a un papa, certes, mais il y a 4 mamans. Il y a celle qu'on lui a donnée, Léa, qui était la fille aînée de son beau-père et qu'il n'aimait pas vraiment. Il y a celle qu'il aimait, Rachel, et qu'on lui a donnée après. Mais chacune de ces deux femmes avait des servantes. Et en fait, ce Gad est le fils de la servante de la fille aînée, Léa, la première des femmes de Jacob. Et ce cri-là, eh bien, a marqué la vie de ce garçon. On ne sait pas grand-chose, en fait, de la suite de son histoire. Ce que l'on sait, c'est que quand Jacob a senti qu'il allait mourir, il a appelé tous ses fils et il a prononcé des bénédictions sur chacun d'eux. Et sur Gad, eh bien, il a dit « On t'attaquera, mais tu sauras résister, tu sauras vainqueur quand les gens t'attaqueront. » Et donc, il a promis à ce fils le bonheur, en tout cas, de se défendre victorieusement contre ceux qui l'attaqueraient. Un peu plus tard, Moïse, lorsqu'il a conduit les tribus d'Israël hors d'Égypte et qu'il les a installés à la veille, disons, de l'entrée de la terre promise, il a aussi prononcé des bénédictions et il a dit que Gad, en fait, était une tribu faite de courageux. Et effectivement, Gad avait déjà pris possession d'une partie du territoire, puisque Gad est l'une des 3 tribus qui se sont installées en Jordanie ou en Transjordanie, c'est-à-dire de l'autre côté du Jourdain, là où se trouve la Jordanie actuelle. Donc Gad, même si on connaît peu de choses de son histoire, c'est une vie de courage, une vie de quelqu'un qui a su se défendre, mais une vie de quelqu'un qui a eu un certain bonheur. Et ce que je souhaite, eh bien, c'est que chacun de vous trouve aussi le bonheur dans la vie et dans le fait de transmettre la vie et de la donner à d'autres.
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2: La mer amène sur le rivage du bois qui ne vient pas d'une forêt, mais peut-être d'un naufrage un jour, Dieu sait où. Du bois usé par l'eau, roulé, salé, jeté pour finir sur le sable, du bois d'épave, comme on dit, pauvre épave lui-même. Eh bien, dans la chapelle de la Sainte-Baume, non loin de Marseille, la porte du tabernacle a été faite de ce bois-là, justement de ce bois d'épave. J'ai la passion, explique l'artiste, j'ai la passion de redonner de la valeur à ce qui n'en a plus. Et voilà, le pauvre bois perdu, mis à une place d'honneur, redevenu utile, et par le travail de l'artiste, porteur d'une pensée et porteur d'une beauté. J'ai la passion de redonner de la valeur à ce qui n'en a plus. Ce pourrait être ça. Une parole du Christ qui donnait de la grandeur aux petits, refaisait un avenir à qui n'en avait plus et sauvait ce qui était perdu.

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2: À propos, saviez-vous que les parents parfaits n'existent pas ? Comme beaucoup de parents le disent, les enfants ne nous sont pas livrés avec un manuel. Il s'agit donc pour l'adulte en charge d'un ou plusieurs enfants de développer son style parental, au fur et à mesure des situations concrètes auxquelles il est confronté. Il découvre que des règles générales sont à prendre en compte, mais qu'il s'agit également de découvrir chaque enfant avec son individualité. Il y a donc des équilibres à trouver, des choix à soupeser, et cela tout au long de la vie. L'adulte découvre assez rapidement, finalement, qu'alors qu'il pensait s'occuper de l'enfant et l'aider à grandir et devenir à son tour un adulte, lui-même grandit et apprend son rôle de parent. Donc, c'est dans cette dynamique positive de parent apprenant tous les jours sur lui-même, sur son rôle, sur son enfant, que nous pouvons avancer de façon constructive et légère. Concrètement, voici trois capacités à développer lorsque l'on veut être un tel parent. Première, c'est la capacité d'observation. La deuxième, c'est la propension à s'améliorer. Enfin, la troisième, c'est la faculté d'intégrer le changement au quotidien. Reprenons. Capacité d'observation, de quoi s'agit-il ? Eh bien, c'est être attentif à l'enfant, à ce qu'il manifeste par son comportement, ce qu'il révèle de lui, afin de mieux le connaître. Bien sûr, il y a la psychologie, les lois fondamentales du développement physique, psychique, émotionnel, mental, intellectuel, spirituel, etc. de l'enfant, de l'adolescent ou du jeune. Pour autant, derrière ces caractéristiques générales, il y a votre enfant, votre adolescent. Il y a son caractère propre, son histoire, sa construction en lien étroit avec le contexte particulier dans lequel il évolue. Ainsi, l'observation va vous permettre de mieux le connaître, de cerner petit à petit ses rythmes, ses sensibilités, ses besoins, ses façons de communiquer. Vous l'observez, mais vous vous observez aussi. Car toute vie relationnelle nous révèle à nous-mêmes, n'est-ce pas ? Nous découvrons nos propres fonctionnements, nos propres besoins, nos propres faiblesses et forces. Découvrir tout cela et être lucide et honnête sur soi permet de savoir demander de l'aide si on est trop fatigué par exemple, si on se sent dépassé ou tout simplement de mettre des mots simples et clairs sur la façon dont on vit telle situation ou telle autre. En clair, nos propres besoins. Par exemple, un bébé qui ne fait pas ses nuits, c'est normal. Mais un parent peut se sentir tellement épuisé qu'il pourrait en venir à avoir des comportements regrettables envers son bébé. Observer sa situation pour comprendre ce qui empêche le bébé de mieux dormir et sa propre résistance à la situation exigeante va permettre aux parents de trouver de l'aide pour traverser au mieux ces moments. La proportion à s'améliorer va de pair avec celle de l'observation. Car en effet, si à la suite de l'observation faite, que l'on va chercher à comprendre ce qui se passe chez notre enfant. Ainsi, on va se documenter, se tourner vers des pairs pour avoir des conseils avisés ou encore en parler à des amis. Les ressources sont nombreuses. De même, des associations permettent de se sentir moins seul, moins démuni face à des comportements difficiles, exigeants. Enfin, être parent, c'est accepter et comprendre que le changement est constant. Car l'enfant, étant en constante croissance, les évolutions s'enchaînent. Rythme de sommeil, alimentation, compétences, exigences, attentes, besoins, humeur, etc. Une telle mouvance demande beaucoup à l'adulte et vient fortement solliciter ses capacités d'écoute, d'attention, de compréhension et de réaction. Intégrer tout cela comme normal n'enlève pas que l'adulte a besoin, lui aussi, de se retrouver, de prendre soin de lui afin d'être disponible à son tour. Là encore, se documenter permet de suivre et comprendre ces changements. Mais les échanges avec des personnes ayant vécu cela, ayant des compétences, permet de dédramatiser, de se partager des expériences et de s'aider mutuellement. Les parents parfaits n'existent donc pas. Mais il y a des qualités qui l'aideront à faire au mieux, à reconnaître ses besoins et celui de son enfant. et par là, même à trouver la bonne réponse aux situations qu'ils vivent ensemble.
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2: L'essentiel de l'actualité, la canicule de fin juin a provoqué une très forte surmortalité en Île-de-France. Selon Santé publique France, près de 3000 décès ont été enregistrés entre le 22 et le 28 juin, soit une hausse de 122% par rapport à la normale. Plus de 8 victimes sur 10 avaient plus de 65 ans. L'agence sanitaire rappelle que les conséquences de la chaleur peuvent se manifester plusieurs jours après des épisodes caniculaires. Les orages de jeudi ont été exceptionnels en France. Plus de 20 000 éclairs ont été recensés dans le pays, faisant du 16 juillet la journée la plus foudroyée de l'année selon Météo Orage. L'Auvergne-Rhône-Alpes a été la région la plus touchée devant la Bretagne et la Nouvelle-Aquitaine. Un nouveau suspect a été interpellé dans l'enquête sur l'incendie criminel dans le quartier des Moulins à Nice. Il avait coûté la vie à 7 membres d'une même famille en 2024. Âgé de 25 ans, l'homme est soupçonné d'avoir servi d'intermédiaire dans la préparation de l'attaque. 6 personnes sont désormais écrouées dans ce dossier et 2 suspects, dont le commanditaire présumé, sont toujours recherchés. Enfin en cyclisme, Mauro Schmidt a remporté la 13e étape du Tour de France ce vendredi à Belfort. Il s'est imposé au sprint devant le Colombien Harold Terrada après une échappée de plus de 16 km. Troisième de l'étape, le Britannique Tom Pidcock réalise une bonne opération au classement général.
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0: bienvenue dans cette nouvelle émission sur la thématique de l'histoire, l'histoire des Vosges, l'histoire d'Épinal, en compagnie de Jacques Grasser, agrégé d'histoire. Bonjour monsieur Grasser.
1: Bonjour.
0: Vous êtes notre invité pour cette série et nous avons parcouru de nombreux siècles depuis le début de celle-ci. Nous en sommes arrivés au 19e siècle, juste après le Premier Empire. Nous avons parlé un petit peu de la situation, les nouvelles constructions, la situation également au niveau religieux et des ordres religieux qui existaient encore à l'époque. Et nous en arrivons à une période quelque peu tourmentée de cette suite de la Révolution après le Premier Empire. Je vous laisse la parole pour nous expliquer tout cela.
2: Voilà, alors on va clore la période par une catastrophe nationale, puisque c'est la fin des guerres du Premier Empire en 1814 et en 1815. On sait qu'à la suite de la retraite de Russie, de la campagne de Russie, puis des défaites en 1813 en Allemagne, hein, en particulier la bataille de Leipzig, on sait que l'Empire va militairement reculer constamment. Et au début de l'année 1814, au mois de janvier 1814, les bruits courent que les alliés, comme ils s'appellent, c'est-à-dire les Russes, les Autrichiens, les Prussiens, et puis de l'autre côté les Anglais, les Espagnols, font mouvement vers la France, hein, ce qui est surtout les Russes et les Autrichiens et les Prussiens, qui sont les plus dangereux.
0: Et adversaire historique de Napoléon.
2: Oui, bien entendu, adversaire. Alors, quelquefois, on a fait des alliances avec l'Autriche, avec la Russie, avec la Prusse à d'autres moments. Mais enfin, toujours est-il que là, c'est l'alliance contre la France, ou plutôt, c'est l'alliance contre l'empereur Napoléon Ier. Et donc, dès le mois de janvier, au tout début du mois de janvier, le bruit court que les alliés arrivent. On annonce ça au moment, d'ailleurs, de la fin du mois de décembre, début janvier. Les gens commencent à paniquer. Et c'est vrai qu'on entend que Colmar est tombé, et on va arriver au cours du mois de janvier, arriver des Cosaques. On va voir des cavaliers russes qui vont arriver dans les faubourgs d'Épinal, accompagnés par des Allemands, des troupes allemandes, alors des Bavarois, des Wurtembergeois, qui vont arriver sur Épinal. Alors il y a des combats qui se font, on évacue des archives, le préfet quitte précipitamment la préfecture, c'est-à-dire l'école du centre actuel, il sera finalement fait prisonnier, et puis on va avoir quand même une victoire, quand même, Épinal, où on va réussir, les troupes alliées campent sur le plateau de la Madeleine, où il y a aujourd'hui, où il y a encore les casernes, hein, de la Madeleine, c'est à peu près 2000 hommes, hein, qui sont présents là, et qui vont se faire attaquer par un corps d'armée français, qui va les mettre en déroute, et on a même, je crois, un officier de Cosaque qui est tué à Épinal, du côté du pont des Quatre Nations, hein, et les Russes s'enfuient en direction de Remiremont. Alors il y a toute une série de légendes autour de ça, parce que les Vosgiens ont défendu leurs montagnes, ont défendu les passages. Donc il y a eu des francs-tireurs qui se sont mis en place pour tendre des embuscades. Mais comme ça se fera encore au cours d'année de la guerre de 1870, hein, et comme les Allemands le redouteront en 1914. Hein, il y a une espèce de tradition dans ces populations de montagnes rudes, hein, de défendre effectivement les passages qu'ils connaissent par cœur, et puis ce sont des endroits qui sont propices aux embuscades. Alors il y a des tas de légendes vosgiennes là-dessus, la vieille paysanne sur les hauts qui va concocter une soupe pour des Cosaques et qui va les empoisonner, enfin bref, voilà. Et donc Paris va être occupé, c'est la première abdication de Napoléon, hein, qui en va à l'île d'Elbe. Et l'arrivée d'un préfet royal, avec le changement de maire aussi, c'est le maire de Launoy qui va être à la tête de la municipalité à cette époque-là. On a encore l'hôtel particulier de Launoy, c'est l'immeuble derrière la mairie, côté Moselle. Hein, il y a une plaque d'ailleurs sur l'immeuble qui le rappelle. Et donc, ce de Launoy, d'ailleurs, va se répandre d'ailleurs en félicitations vers le Louis XVIII, qui revient dans les malles des alliés, hein, qui revient d'exil, d'émigration, frère de Louis XVI, hein, faut pas l'oublier. Et donc, on va avoir là un certain nombre de mois sous la première Restauration. Et puis, on sait qu'au début de l'année 1815, c'est le retour de l'île d'Elbe, c'est le vol de l'aigle de clocher en clocher, hein, depuis la côte méditerranéenne jusqu'à Paris. Et puis, ça va se solder, ça va se terminer par la bataille de Waterloo. Donc, la bataille de Waterloo, au mois de juin, 18 juin, ça ne s'invente pas, 1815. Donc, c'est cette période de 100 jours où l'Empire reprend des couleurs. Et ce qui est intéressant de noter, c'est que les Vosgiens et les Spinaliens en particulier sont restés, malgré les tragédies des guerres impériales où on a eu énormément de pertes, hein, à la fois en hommes, en richesses, etc. Malgré tout, il y a un regain autour de l'empereur, comme si on ne lui en voulait pas du tout, et les volontaires vont se précipiter pour venir reconstituer la grande armée. Et on note en particulier à Épinal un avocat, mais qui est surtout connu parce qu'il était poète, Pelet, le barde des Vosges, hein, qui a sa rue devant le portail des bourgeois à la basilique. On rappelle d'ailleurs un petit poème, un court poème de ce barde des Vosges. Et Pelet va se mettre à la tête d'une espèce de garde nationale, rameutée au petit Champ de Mars, pour reconstituer des bataillons vosgiens, comme à la grande époque de la Révolution, et partir vers le nord pour aller renforcer l'armée, la grande armée. Et alors, chose extraordinaire, c'est que son épouse, Madame Pelet, va faire pareil avec les femmes, c'est-à-dire qu'elles vont se porter volontaires, et on va avoir un bataillon de femmes qui vont partir d'Épinal et qui vont partir pour combattre avec l'armée. Alors, c'est pas la première fois que des femmes s'engagent sous un costume masculin, d'ailleurs, généralement, dans les armées de la Révolution et de l'Empire, mais enfin là, un bataillon féminin, ça ne s'était encore jamais vu à Épinal, elles vont partir vers le nord, elles vont traverser Nancy nuitamment et appeler leurs copines de Nancy à venir les rejoindre pour aller renforcer l'armée. Et on sait que ça va mal se terminer, puisque ça sera Waterloo, la deuxième restauration, avec le retour d'un préfet royaliste, hein, et puis donc les adresses. Alors c'est là où on voit la versatilité de certains hommes politiques à l'époque, qui s'étaient vantés de soutenir l'Empire, et qui maintenant retournent leur veste, et donc se vantent de soutenir le roi Louis XVIII. Hein, voilà. C'est à ce moment-là, d'ailleurs, qu'on voit le passage de personnages importants, hein, comme le comte d'Artois, qui va devenir le futur Charles X, qui passe à Épinal et pour lequel on va rendre les honneurs des militaires en poste à Épinal. Comte d'Artois, futur Charles X, donc passant à Épinal. Un peu plus tard, il y aura le duc d'Angoulême, etc., etc. Voilà, donc...
1: Une période trouble et clair, j'ai envie de dire, parce qu'en quelques années, il va se passer des chamboulements politiques et qui vont avoir un impact sur la population locale.
2: Ah ben, un impact à la fois sur la population locale, mais d'une façon globale sur toute l'Europe. Hein, sur toute l'Europe, ça va être des changements relativement radicaux, parce que on ne pourra pas mettre entre parenthèses toute cette période-là. C'est-à-dire qu'il y a quand même beaucoup d'acquis. Hein, pensons à tous les codes civils en particulier. Les idées d'égalité, de fraternité, de liberté, c'est quelque chose, et on ne pourra pas restaurer l'Ancien Régime. C'est impossible. Alors, c'est là, on peut dire une transformation assez radicale des esprits, alors évidemment, surtout en France, bien sûr, mais ce sont des idées qui vont cheminer progressivement dans toute l'Europe, hein, et qui vont éclater jusqu'à la Révolution russe de 1917, hein, tout simplement. Et à chaque fois, on se tournera vers les grands ancêtres de la Révolution française. Hein, c'est quelque chose, là, c'est... Voilà. L'Europe va être en ébullition pratiquement tout le long du XIXe siècle. Enfin, on aura l'occasion de revenir là-dessus. Et puis, c'est aussi... Il y a aussi des transformations territoriales. Alors, on a parlé des départements, etc., mais modification du territoire français, parce que à la suite des 100 jours, donc du retour de Napoléon, il va y avoir un traité. Il y avait déjà eu un traité, dit traité de Paris, en 1814, qui redonnait à la France ses limites de 1792, hein, donc déjà des limites qui étaient plus importante que sous la royauté, puisque c'est les victoires révolutionnaires. Et puis, en 1815, deuxième traité de Paris, cette fois, qui va réduire le territoire français. Hein, on va perdre en particulier tout le nord-est des limites actuelles de la France. Par exemple, on va perdre Sarrebruck, hein, qui avait été intégré à la France, Sarrebruck, Saint-Louis, hein, qui sont maintenant des villes qui sont en Allemagne. Hein, ça date, c'est une perte considérable. Hein. On avait quand même gagné toute une série de places fortes aussi en direction donc en Allemagne, dans la Belgique actuelle, etc., que l'on va perdre au deuxième traité de Paris. Et puis on va avoir aussi une occupation pendant 3 ans. Hein, puisque là, le traité de Paris va contraindre la France aussi à des amendes, et on va avoir une occupation, on oublie souvent, comme après la guerre de 1870, il y aura aussi 3 ans d'occupation. Hein. Donc 3 ans d'occupation avec des troupes à Épinal, ce sont des Bavarois, qui vont rester là pendant 3 ans, jusqu'au moment où on va réintégrer totalement la France dans le concert des nations européennes. Donc c'est pas rien tout ça, hein. C'est quelque chose de tout à fait important. Et puis, il faut dire que les choses évoluent aussi. Hein, on est quand même, on va rentrer dans la première révolution industrielle. Hein, donc, il y a toute une série d'événements qui vont se passer au niveau des communications, au niveau des grandes usines, la métallurgie, l'utilisation du charbon. En Lorraine, c'est l'ouverture de plus en plus nombreuses de mines, etc. Pensons à Hayange, à Gondange, au Devin d'Elle, hein, en particulier, les premiers hauts fourneaux, hein, construits, etc. Alors, le département des Vosges est intéressé aussi, puisque on a aussi des forges qui s'installent dans le sud du département, hein, en direction de la Haute-Saône, de la Haute-Marne, hein, le côté de Plombières, de Val d'Ajol, etc., le long des cours d'eau. Hein, c'est aussi une transformation, mais ça, on en reparlera avec le 19e siècle. Ceci est une autre histoire.
1: Et quelle histoire à découvrir très prochainement sur cette antenne. Et avec vous, Jacques Grasser, je rappelle, vous êtes agrégé d'histoire. C'est avec vous qu'on fait cette découverte de l'histoire de notre département, avec ce regard quand même, hein, national et international, pour bien comprendre comment se situe le département dans cette histoire. Et plus on avance dans le temps, plus on a de détails à raconter, et plus ce sera intéressant et passionnant. Je vous propose qu'on se retrouve très prochainement ensemble. À bientôt.
2: Entendu, à bientôt.

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2: L'essentiel de l'actualité, la canicule de fin juin a provoqué une très forte surmortalité en Île-de-France. Selon Santé publique France, près de 3000 décès ont été enregistrés entre le 22 et le 28 juin, soit une hausse de 122% par rapport à la normale. Plus de 8 victimes sur 10 avaient plus de 65 ans. L'agence sanitaire rappelle que les conséquences de la chaleur peuvent se manifester plusieurs jours après des épisodes caniculaires. Les orages de jeudi ont été exceptionnels en France. Plus de 20 000 éclairs ont été recensés dans le pays, faisant du 16 juillet la journée la plus foudroyée de l'année selon Météo Orage. L'Auvergne-Rhône-Alpes a été la région la plus touchée devant la Bretagne et la Nouvelle-Aquitaine. Un nouveau suspect a été interpellé dans l'enquête sur l'incendie criminel dans le quartier des Moulins à Nice. Il avait coûté la vie à 7 membres d'une même famille en 2024. Âgé de 25 ans, l'homme est soupçonné d'avoir servi d'intermédiaire dans la préparation de l'attaque. 6 personnes sont désormais écrouées dans ce dossier et 2 suspects, dont le commanditaire présumé, sont toujours recherchés. Enfin en cyclisme, Mauro Schmidt a remporté la 13e étape du Tour de France ce vendredi à Belfort. Il s'est imposé au sprint devant le Colombien Harold Terrada après une échappée de plus de 16 km. Troisième de l'étape, le Britannique Tom Pidcock réalise une bonne opération au classement général.
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0: Bienvenue dans votre nouveau bulletin météo sur Radio Cristal. On s'intéresse au temps de ce samedi 18 juillet, c'est le 199e jour de l'année et on souhaite une bonne fête à tous les Frédéric. La fiabilité de la situation est assez bonne. Ce samedi matin, quelques nuages circulent sur l'ensemble des Vosges, mais les éclaircies dominent déjà de la plaine vitelloise jusqu'aux hauteurs jéromoises. Au cours de l'après-midi, le ciel reste partiellement voilé, sans réel changement notable d'un secteur à l'autre du département. Vers le soir, les éclaircies gagnent du terrain, surtout dans les Vosges. Sur la préfecture, un léger risque orageux n'est pas à écarter, ainsi que des faibles averses. Sur le plan des températures, les minimales se maintiennent autour de 13 degrés en Haute-Vosges, avant de grimper à 15 ou 16 degrés vers le cœur du département et l'ouest vosgien. Les maximales, elles, plafonnent entre 21 et 23 degrés en altitude, contre 24 à 26 degrés ailleurs. Le vent de secteur nord-ouest reste faible à modéré sur l'ensemble des Vosges, sans rafale notable à signaler. Le lendemain dimanche, le temps restera globalement sec dès l'après-midi sur le cœur du département et l'ouest vosgien, sous un ciel partagé entre éclaircies et voiles nuageux. Sur les Hautes-Vosges, en revanche, quelques averses traverseront le secteur du Thiès en matinée, avant un ciel qui se dégagera davantage vers Gérardmer et la Bresse en soirée, et ainsi accueillir le beau temps. Les minimales redescendront à 13-14 degrés sur les hauteurs, contre 15 dans le reste du département. Les maximales ne dépasseront pas 18 à 20 degrés en altitude, tandis que la cité de Limoges et l'ouest vosgien atteindront 22 à 23 degrés. Le vent de secteur nord restera faible à modéré, sans réelle rafale. Pour la suite, le temps devrait rester sec et ensoleillé en début de semaine prochaine, avec des nuits fraîches sur les hauteurs. Un nouveau passage pluvieux accompagné de rafales plus marquées pourrait ensuite s'installer vers la fin de semaine suivante. 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
1: Léo, tu mines du tuyau, une programmation propre pour l'été et pour les vacances scolaires notamment. On parlera aussi d'une journée un peu spéciale. Pour nous en parler, comme d'habitude, nous sommes en présence de Sébastien Georges. Donc pour rappel, Sébastien, vous êtes le directeur des Hautes Mines, ce lieu emblématique. Pouvez-vous peut-être nous redire en quelques phrases ce que c'est les Hautes Mines ?
2: Alors les Hautes Mines, en fait, il s'agit d'un site patrimonial et de deux lieux distincts. Donc un musée qui se trouve au centre-ville et surtout donc un site minier, un site archéologique qui lui se trouve en pleine montagne et qui permet de découvrir une exploitation minière des 16e et 18e siècles. Il s'agissait des mines de cuivre des Ducs de Lorraine.
1: Vous êtes ouvert quasiment tous les jours pendant l'été, c'est ça ?
2: Pendant l'été, oui, c'est tous les jours, 7 jours sur 7, de 10h à 19h avec un dernier départ de visite à 17h.
1: Le 24 juillet prochain, c'est les nuits européennes de la chauve-souris. Qu'est-ce qu'on retrouve à la programmation cette fois-ci ?
2: Oui, alors là, effectivement, c'est une soirée dédiée à la chauve-souris, mais de plus grande ampleur. Une manifestation qu'on co-organise avec Natura 2000. Et donc là, on vous fera découvrir les chauves-souris, mais à travers des contes. On aura des contes qui sont dédiés. On vous emmènera sous terre. On utilisera une nouvelle fois les bad box, on aura un jeu de piste pour les enfants et ça permet de passer vraiment toute une soirée et pour rentrer plus en détail à la découverte de ces animaux assez fascinants. Ce sera à partir de 19h. La réservation est obligatoire.
1: Quels sont les tarifs d'entrée ?
2: Pour la soirée du 24 juillet, là, ce sera gratuit.
1: Si on souhaite se renseigner et ou réserver, évidemment, puisqu'il faut bien réserver, comment on fait ?
2: On peut nous appeler donc au 03 29 25 03 33. Sinon, il y a également possibilité de réserver en ligne ou d'avoir plus de renseignements en tapant Hautes Mines sur votre moteur de recherche internet préféré.
1: Pour cet été, la ville de Golbey a des animations à nous proposer. Et pour ça, nous sommes en compagnie d'Alicia Colo, comme chaque mois. Vous êtes chargée de communication pour la ville de Golbey. Ensemble, tous les mois, on refait le point sur toutes les animations proposées par la ville. Le 24 juillet, on a un événement qui avait été prévu le mois d'avant, mais qui revient là à la place.
3: Oui, donc c'est un événement qui s'intitule Musique et terroir qui devait initialement être prévu le 12 juin et malheureusement la météo n'a pas été avec nous. Donc nous avons décidé de le reporter au vendredi 24 juillet, donc toujours de 16h à 22h au Parc des Acacias à Golbey. Et donc c'est la ville qui vous invite à participer à son événement Musique et terroir avec au programme un concert avec Solus Mind qui est donc un musicien vosgien, le DJ set de Gros de Cœur qui est également un musicien vosgien. Nous aurons aussi un mini-golf et pour la partie buvette et restauration locale, nous allons accueillir Claude le Vosgien et la ferme des Capucines. Donc, ils vous proposeront des pâtés lorrains, toutes sortes de choses, dont des glaces faites maison et qui donc, sont produites par la ferme des Capucines.
1: Cette fois-ci, on entame le mois d'août et dès le premier, on a des événements avec un concert aussi qui revient.
3: La ville de Golbey invite toujours les habitants de l'agglomération à assister gratuitement au concert du groupe VC's Britpop. Donc, il s'agit d'un groupe vosgien. Pour vous en dire un peu plus, ce sont quatre garçons, Arthur, Christophe, Eddy et Julien, qui ont pour ambition de vous faire revivre ou pourquoi pas découvrir cette magie des années 90 à travers les titres les plus marquants de ces groupes légendaires. Et donc, le concert aura lieu le samedi 1er août à 21h, cette fois-ci au Blanchon.
1: Bon, on vient de faire le tour quasiment pour les animations de Golbey. Par contre, on a toujours des choses qui se passent, que ce soit pour Golbey Animation ou pour le centre social Louise Michel. Est-ce que vous pouvez peut-être nous en dire un peu plus ?
3: Alors oui, effectivement, donc Golbey Animation et le centre social Louise Michel proposent toujours des activités durant l'été. Pour vous donner quelques exemples, Golbey Animation vous propose une semaine spéciale ado du 7 au juillet au 31 août. Nous avons également toujours pour Golbey Animation des vacances estivales pour les enfants et les adolescents sur le thème la grande fabrique des mondes de demain. Nous avons également des stages pour les adultes et il en est de même pour le centre social Louise Michel qui propose les quartiers de l'été, donc c'est des activités l'activité familiale ludique pour tous les âges. Il propose également des semaines pour les ados et pour les enfants. Et pour cela, je vous invite à contacter le centre social Louise Michel. Et si vous vous souhaitez plus d'informations auprès de Golbey Animation, vous pouvez également les contacter au secrétariat.
1: Si on souhaite avoir l'agenda complet des animations ou avoir plus de renseignements sur ce que vous faites, est-ce que vous avez peut-être un numéro de téléphone ou un site internet pour se renseigner ?
3: Effectivement, donc vous pouvez contacter l'accueil de la mairie au 03 29 31 23 33. Nous sommes également visibles sur les réseaux sociaux, donc on a une page Facebook, une page Instagram, on a même une page LinkedIn et YouTube. Donc vous pouvez retrouver tous nos événements aussi sur le site internet. Il ne faut pas hésiter, si vous avez des questions, à venir nous contacter.
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2: Bonjour, bonjour à tous. Dans l'actualité, la canicule persiste dans le sud-est. 7 départements vigilance orange aujourd'hui. Les Alpes-Maritimes rejoignent

0: Le Var, les Bouches-du-Rhône, le Gard, l'Hérault et les deux départements corses. Le mercure va encore s'affoler sur le pourtour méditerranéen avec des maximales attendues jusqu'à 40 degrés par endroit. Beaucoup de monde sur les routes aujourd'hui également pour ce troisième week-end des vacances d'été. C'est rouge sur tout le pays dans le sens des départs. Beaucoup de perturbations, notamment sur les axes menant vers le sud-est et la façade atlantique. C'est orange pour les retours le long de la Méditerranée et sur un large quart nord-ouest. Demain, ça restera orange pour les départs sur la moitié est du pays et ce sera vert partout ailleurs. Et qui dit départ en vacances dit souvent voiture. Et oui, selon un sondage Ipsos, ça reste l'un des moyens de transport préférés des 16-24 ans. Un symbole de liberté, d'autonomie et de réussite sociale, Alex Gauthier.
1: Oui, l'étude révèle que 84% des jeunes rêveraient de posséder une voiture haut de gamme s'ils en avaient les moyens. C'est bien plus que les générations plus âgées. Le principal frein est financier. Entre le permis de conduire, le prix d'achat du véhicule, l'assurance et le carburant, beaucoup préfèrent attendre d'avoir une situation plus stable avant de passer le cap. Plus largement, 91% des Français ont au moins une voiture dans leur foyer. Autre enseignement, 64% disent encore prendre du plaisir à conduire et 1 sur 2 reconnaît avoir déjà éprouvé un attachement sentimental pour une voiture. Mais au moment de choisir un véhicule, la sécurité est le premier critère devant le coût d'utilisation.
0: Merci Alex. Plusieurs semaines après l'attaque à la bombe à Monaco, l'Ukraine a diffusé les images de vidéosurveillance de la tentative d'assassinat qui remonte au 29 juin dernier. Une explosion qui a fait 3 blessés, dont un oligarque ukrainien. Pour rappel, la poseuse de bombes présumée a été retrouvée morte en Ukraine. Les deux commanditaires présumés, eux, eh bien, ont été arrêtés. Parmi eux, un membre du renseignement militaire ukrainien. Des incendies monstres au Canada, 200 feux de forêt hors de contrôle qui étouffent le nord-est des États-Unis et New York avec un épais nuage de fumée toxique, de quoi menacer directement la finale de la Coupe du Monde de foot prévue demain au stade du New Jersey. Ce soir, en tout cas, on joue la petite finale de la Coupe du Monde. La France va affronter l'Angleterre à Miami, une équipe de France qui devrait être pas mal remaniée pour son ultime match de la compétition. Et l'enjeu est clair pour les Bleus, décrocher la troisième place pour le dernier match de l'ère des champs. Coup d'envoi de la rencontre ce soir à 23h. Voilà pour l'essentiel de l'actualité. C'est la fin de ce flash. Excellente journée à tous.
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1: Bienvenue dans votre nouveau bulletin météo sur Radio Cristal. On s'intéresse au temps de ce samedi 18 juillet, c'est le 199e jour de l'année et on souhaite une bonne fête à tous les Frédéric. La fiabilité de la situation est assez bonne. Ce samedi matin, quelques nuages circulent sur l'ensemble des Vosges, mais les éclaircies dominent déjà, de la plaine vitelloise jusqu'aux hauteurs jérômoises. Au cours de l'après-midi, le ciel reste partiellement voilé, sans réel changement notable d'un secteur à l'autre du département. Vers le soir, les éclaircies gagnent du terrain, surtout dans les Vosges. Sur la préfecture, un léger risque orageux n'est pas à écarter, ainsi que des faibles averses. Sur le plan des températures, les minimales se maintiennent autour de 13 degrés en Haute-Vosges, avant de grimper à 15 ou 16 degrés vers le cœur du département et l'ouest vosgien. Les maximales, elles, plafonnent entre 21 et 23 degrés en altitude, contre 24 à 26 degrés ailleurs. Le vent de secteur nord-ouest reste faible à modéré sur l'ensemble des Vosges, sans rafale notable à signaler. Le lendemain dimanche, le temps restera globalement sec dès l'après-midi sur le cœur du département et l'ouest vosgien, sous un ciel partagé entre éclaircies et voiles nuageux. Sur les Hauts-de-Vosges, en revanche, quelques averses traverseront le secteur du Thiot en matinée, avant un ciel qui se dégagera davantage vers Gérardmer et la Bresse en soirée, et ainsi accueillir le beau temps. Les minimales redescendront à 13-14 degrés sur les hauteurs, contre 15 dans le reste du département. Les maximales ne dépasseront pas 18 à 20 degrés en altitude, tandis que la cité de Limoges et l'ouest vosgien atteindront 22 à 23 degrés. Le vent de secteur nord restera faible à modéré, sans réelle rafale. Pour la suite, le temps devrait rester sec et ensoleillé en début de semaine prochaine, avec des nuits fraîches sur les hauteurs. Un nouveau passage pluvieux accompagné de rafales plus marquées pourrait ensuite s'installer vers la fin de semaine suivante. Quant à vous, retrouvez toute l'info météo sur notre site internet radiocristal.org.
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1: L'association du Vieux-Châtel nous annonce sa programmation pour ce mois de juin. Et pour cela, nous sommes en compagnie de Pierre Ménétrier. Vous êtes le trésorier de l'association. Au niveau restauration, c'est encore en cours.
2: Alors, il n'y a plus de fouilles. Toutes les parties qui ont été excavées ont besoin d'entretien constant. Puisque dès qu'on a sorti le monument de terre, il a commencé à s'abîmer. Donc, certaines parties ont été restaurées. Et maintenant, on s'occupe d'un entretien régulier. Et tous les ans, on organise en été des chantiers bénévoles avec l'Union Rempart qui permet d'entretenir le site et de protéger certains murs de l'éboulement.
1: Il faut des techniques bien spécifiques pour la rénovation.
2: Oui, effectivement, on doit travailler avec des techniques de l'époque, donc on fait venir des artisans de qualité qui savent travailler à la chaux l'acier pour remonter les murs tels qu'ils étaient montés à l'époque.
1: Alors on va poursuivre, vous allez nous proposer le retour de vos stages d'artisanat d'art. À quelle période ça se déroule et puis quel en sera le contenu ?
2: Alors, nous lançons effectivement nos stages estivaux. Ça démarrera à partir du 20 juillet jusqu'au 1er août pour la première session, avec au programme un stage de taille de pierre. Sous la houlette d'une tailleuse de pierre professionnelle, les stagiaires pourront apprendre la taille de pierre et réaliser une voûte pour l'entrée d'un bâtiment. Nous avons également un stage de forge et ferronnerie d'art avec un forgeron qui intervient au château régulièrement. Et là, cette fois-ci, ce sera la réalisation de deux grilles en fer forgé qui permettront de sécuriser des tours du château. Et enfin, nous aurons également, sur la même période, un chantier de maçonnerie traditionnelle dans lequel les participants pourront reprendre la construction d'un mur du 15e siècle qui est en train de s'abîmer.
1: Pour profiter de ces stages, on imagine bien qu'il y a une réservation nécessaire et quel en sera le tarif ?
2: Alors, pour la taille de pierre, pour 15 jours de pension complète au château, on est à 270 € par personne. Pour la forge, 15 jours également de pension complète à 350 € par personne. Et pour le chantier de maçonnerie, pour les 15 jours de pension complète à 150 € par personne. Les inscriptions se font sur le site de l'Union Rempart directement. Et l'Union Rempart demande simplement, pour l'assurance, 50 € supplémentaires, quel que soit le chantier ou le stage choisi.
1: Avant de se quitter, on va vous demander de nous rappeler votre site internet où on peut retrouver toutes vos informations.
2: Alors, on peut nous retrouver sur le site www.chatel-medieval.com. Également, nous suivre sur nos réseaux sociaux, Facebook et Instagram. Et nous sommes toujours disponibles, bien entendu, pour répondre directement aux questions par téléphone. 06 31 15 00 36.
3: Épinal Tourisme et Affaires et la Chambre d'Agriculture des Vosges se réunissent pour organiser la nouvelle édition des Merveilleuses Estivales. Nous sommes en compagnie de Fabienne Houillon, responsable de communication et marketing pour Épinal Tourisme et Affaires. Et nous rappelons tout d'abord ce que sont les Merveilleuses Estivales.
4: Alors les Merveilleuses Estivales, donc c'est un marché. On va trouver tout un tas d'artisans et de producteurs de qualité qui viennent présenter leurs produits. Des producteurs Je vois la vie en Vosges-Terroir, donc avec des produits qui font sens sur l'identité de la destination. Et puis on a différentes animations, de la musique, des animations proposées selon les communes avec des balades commentées selon le secteur comme à Vaxoncourt par exemple, des balades sur l'eau à Fontoin-Château, différentes animations. Merveilleuses Estivales, c'est de se dire voilà, pendant l'été on a des choses merveilleuses à vous présenter à la fois à travers un marché et à travers des animations qui sont propres à nos identités de destination.
3: On avance dans ce programme, il y a une petite pause hein, au mois de juillet avant de retrouver le 30 juillet la deuxième partie des Merveilleuses Estivales.
5: festival.
4: Oui, c'est ça. Donc là, on vous donne rendez-vous à partir du 30 juillet sur Fontenoy-le-Château. Alors, une Fontenoy-le-Château, on va être sous le signe de l'eau, puisqu'on sera au port de Fontenoy-le-Château. Et on aura la chance d'avoir le Quai des Roussels qui sera amarré et qui vous proposera donc deux croisières, une à 16h et une à 17h. On vous encourage d'ores et déjà à vous inscrire. Nous aurons également, comme sur les autres dates, des artisans, des producteurs, une animation musicale en première soirée. Normalement, on aura Maxime Vautier qui déambulera dans le marché l'après-midi. Et on aura un groupe plutôt en fin de soirée qui s'appelle Jelly Bean, qui animera la soirée pour ceux qui veulent continuer à passer un agréable moment au port.
5: On se déplace pour le début du mois d'août dans la Cité de l'Image à Épinal.
4: Alors là, on a voulu un petit peu changer l'orientation. C'était de se rapprocher de la guinguette qui a lieu à la Maison Romaine et de venir y apporter une touche un petit peu différente avec l'artisanat et les producteurs qui seront présents. L'idée, c'est de lier les différents événements entre eux et puis de contenter les visiteurs qui viennent sur la destination d'Épinal. Et j'ai envie de vous rappeler, n'oublions pas qu'il y aura le championnat d'Europe de canoë-kayak. Donc normalement, de quoi occuper sportifs, amateurs, plaisanciers, de quoi ravir tout le monde.
5: Pour être très pratique, ça commence à quelle heure ?
4: Alors les Merveilleuses Estivales vont commencer sur toutes les dates de 16h jusqu'à 21h. Ça sera les jeudis. On fera une pause le 23 juillet. Ne cherchez pas, nous ne serons nulle part. Mais sinon, tous les jeudis de l'été, vous nous retrouverez sur l'ensemble des destinations. Le mieux, c'est de consulter le site internet de l'Office de Tourisme et vous pouvez nous retrouver

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2: Bonjour à tous, j'espère que vous allez bien, surtout en cette période estivale, que vous préparez vos vacances, que tout se passe au mieux pour vous. Aujourd'hui, on va aborder le sujet Dieu à notre secours avec le pasteur Philippe Leduc. Comment vas-tu, Philippe ?
3: Bonjour, ça va bien et toi ?
2: Ça va bien, ouais. Merci beaucoup. Et le pasteur Pascal Rodet. Comment vas-tu, Pascal ?
4: Très bien, Nafi, très bien, merci beaucoup.
2: Ça va ? Vous profitez bien de cet été ?
4: On commence à voir les vacances bien se passer, là, qu'ils arrivent.
2: Ça arrive, ça sent bon.
4: Ouais.
2: Dieu à notre secours. Quand j'étais plus jeune, il y a une fois à l'école, quand cette période arrive, c'est la fin des examens, c'est le début des examens, pardon, et souvent, il ne faut jamais faire ce que je vais dire, mais on a séché des cours. Il faisait beau, on allait dehors, on séchait les cours. Et un jour, il y en a plein, ils ont dit « Oui, la prof n'est pas là, qu'est-ce qu'on fait ?» Je dis « Mais on ne sait pas si la prof est là ou pas, donc le mieux, c'est de rester. »« Non mais viens, on va au parc et tout. » Mais moi, j'avais peur de mes parents, donc j'ai décidé de rester. C'était pas très solidaire vis-à-vis des autres, mais on était un petit groupe, on est resté. La prof est arrivée, elle a fait un cours, et évidemment, la semaine d'après, elle a fait un contrôle qui portait sur ce même cours. Ça paraissait tellement évident. Et tous ceux qui ont séché le cours n'ont pas eu une très bonne note, même si on leur a passé nos notes. Tout ça pour dire qu'on a le choix dans la vie. On a le choix de savoir si ce qu'on va faire va être bien ou mal. Et on sait toujours si ce qu'on fait, c'est bien ou si c'est mal. On va parler de l'histoire de Zachée. Alors, est-ce que l'un d'entre vous peut me dire déjà qui était Zachée ?
3: Ah, c'est quelqu'un qu'on aime beaucoup en général, collecteur d'impôts.
2: D'accord.
3: Et donc, il faisait un métier, il n'y a pas de saut métier, on dit, celui-ci était particulièrement peu apprécié par la population. Et donc, il n'était pas très populaire, on peut dire ça comme ça.
2: Et du coup, est-ce que tu peux nous lire Luc 19, verset 1 à 8, s'il te plaît, Philippe ?
3: Oui. Jésus entre dans Jéricho et il traverse la ville. Et là, il y a un homme appelé Zachée. C'est le chef des employés des impôts. Il est riche. Il cherche à voir qui est Jésus, mais il ne le peut pas. En effet, il y a beaucoup de monde et Zachée est petit. Il court devant et il monte sur un arbre pour voir Jésus qui va passer par là. Quand Jésus arrive à cet endroit, il lève les yeux et il dit à Zachée, « Zachée, descends vite, aujourd'hui je dois m'arrêter chez toi. » Alors Zachée descend vite et il reçoit Jésus avec joie. Tous ceux qui voient cela critiquent Jésus et disent « Voilà que Jésus s'arrête chez un pécheur !» Mais Zachée, debout, dit au Seigneur « Écoute Seigneur, je vais donner la moitié de mes richesses aux pauvres. Et si j'ai pris trop d'argent à quelqu'un, je vais lui rendre quatre fois plus. »
2: C'est une très belle chose. Mais Zachée, quand il est venu voir Jésus, à mon sens, il était déjà empreint d'une grande foi, enfin c'est ce que je pense, parce que tu as dit qu'à l'époque, les collecteurs d'impôts, c'était pas, même d'ailleurs aujourd'hui, mais c'était pas très populaire, et je pense que, est-ce que c'était risqué pour lui déjà de marcher, de venir à travers cette foule et de vouloir passer devant tout le monde pour pouvoir voir ce Jésus ?
3: Alors on nous dit d'abord qu'il a un premier problème, c'est qu'il est petit, et face à une telle foule, il n'arrive pas à aller devant.

0: vent. C'est pour ça qu'il monte sur cet arbre-là. Jésus est très populaire, il draine des foules. Sûrement Zachée aussi curieux, il est simplement curieux, il veut voir quel est cet homme-là. Et il se dit peut-être que ce Jésus a quelque chose à lui dire. Mais il a beaucoup de difficultés. Il est petit et il n'est pas populaire, il est mis de côté. Est-ce que Jésus va vouloir s'intéresser à lui? Et c'est toute la question. Et en effet, ça se termine plutôt bien, parce que Jésus prend le soin de non seulement de tenir compte de ce qu'il est là, mais en plus d'avoir un moment privilégié avec lui. Il a dû faire envie à tous ceux qui étaient là et qui auraient voulu ce temps privilégié, hein. Mais c'est Zachée qui l'a eu.
1: Qu'il a eu. Que penses-tu de... Une fois, il y a une personne qui m'a dit, je comprends pas, je prie tout le temps, et telle personne qui prie moins que moi est souvent exaucée, alors que moi, j'ai juste mes genoux et je prie, et j'ai l'impression que Dieu ne fait pas attention à moi. Est-ce que ça veut dire que Jésus ne faisait pas attention aux autres personnes?
0: Non, mais Jésus sentait ces choses-là et arrivait d'un regard à savoir quelle était la personne qui avait le plus besoin, peut-être. Et là, il savait que dans cette foule-là, il y avait un homme particulier qui avait quelque chose à entendre de particulier. Et ça, c'est sûr que c'était le don qu'avait Jésus, hein, de trouver cela.
1: J'ai trouvé ça.
2: Je crois aussi, alors, à la différence des inspecteurs d'impôts d'aujourd'hui, Zachée avait trois problèmes qui s'additionnaient. Le premier, alors, tu l'as dit, il était petit, mais il y a aussi le fait que il collectait des impôts pour des étrangers. N'oublions pas que c'est les Romains qui étaient présents. Donc ça ne le fait pas tout à fait quand même, hein. Deuxièmement, à l'époque, les inspecteurs d'impôts prenaient un pourcentage sur la collecte. Ils n'étaient pas payés pour récolter les impôts. Il prenait en plus auprès des gens. Donc forcément, quand à la fin, il parle de dire « Ah, si j'ai fait tort à quelqu'un, je vais lui donner beaucoup plus », tout ça, ça additionne un peu un rejet de la population. Et je pense que tout ça, en effet, Jésus a senti ça, cette différence. Et de voir un peu quelqu'un qui est prêt à tout changer, oui, ça, je pense que c'était important.
1: Et le fait, il a rencontré Jésus. Je ne parle pas de rencontrer quelqu'un, Philippe, je te rencontre à la pause déjeuner ou autre. Il a une vraie rencontre avec Jésus. Jésus se pose chez lui. Et cette rencontre, moi, je rêverais de la voir. Je rêverais que Jésus arrive, frappe à ma porte et que je lui fasse à manger, que je lui lave les pieds. Quel impact ça a sur sa vie après?
0: À mon avis, Zachée est complètement transformé, hein. Jésus, il va s'inviter lui-même chez Zachée. Il dit, il faut que je demeure avec toi dans ta maison aujourd'hui. Waouh, c'est grand, c'est beau. Et en effet, autour de ce repas, Jésus va chez Zachée, chez lui, dans son intimité de sa vie. Et là, il peut se passer des choses incroyables parce qu'il peut parler de cœur à cœur, hein. Et je ne suis pas étonné du coup que Zachée derrière, il a un réflexe incroyable de dire je vais rendre, comme tu as dit, hein, je vais rendre ce que j'ai pris aux autres, parce que je suis vraiment transformé par la
1: rencontre. Voilà, il est transformé. Il l'a rencontré et il y a une transformation qui se fait. Pascal, est-ce que tu peux me lire, s'il te plaît, Éphésiens 2, versets 1 à 6?
2: Autrefois, vous étiez morts à cause de vos fautes, à cause de vos péchés. Vous viviez dans le péché en suivant les forces de ce monde. Vous obéissiez au chef des puissances mauvaises qui règnent entre ciel et terre. Ce chef, c'est l'esprit du mal qui agit maintenant chez ceux qui désobéissent à Dieu. Autrefois, nous aussi, nous faisions tous partie de ces gens-là quand nous vivions selon nos désirs mauvais. Nous obéissions à ces désirs et à nos pensées mauvaises. À cause de notre nature, nous méritions la colère de Dieu comme les autres. Mais Dieu est riche en pitié et il nous aime d'un grand amour. C'est pourquoi, à nous qui étions morts à cause de nos fautes, il nous a donné la vie avec le Christ. Oui, vous êtes sauvés grâce à la bonté de Dieu. Avec le Christ Jésus, il nous a réveillés de la mort et avec lui encore, il nous a fait asseoir dans les cieux.
1: Alors c'est très profond. Du coup, la question que je me pose, c'est est-ce qu'on peut être mort et vivant en même temps?
2: Ah, il y a quelque part un peu de ça, oui. Alors, on ne va pas parler de zombies. Hein, ça, non, je sais que c'est la mode en ce moment dans les films. Ça sort...
1: Moi, j'ai peur. Tout...
2: Mais on ne parle pas de cela. On parle véritablement d'êtres humains qui sont... on est tous comme nous tous ici. Mais quand on n'a plus d'espoir, quand on n'a plus d'amour pour les autres, quand on est toujours en train de gémir après les autres, en colère après les autres, avec plus aucune envie de vivre, ben déjà, est-ce qu'on n'est pas un peu mort de la vie ? Alors c'est forcément une image, hein, ça ne veut pas dire qu'on est à 6 pieds sous terre et on va nous enterrer. Non, loin de là. Mais en effet, il y a 2 positions dans la vie. Une vie active et une vie morte. Et la Bible nous interpelle à nous, et Paul le dit pour les Éphésiens. Nous étions avant des vivants, mais morts, quoi. Maintenant, nous sommes des vivants parce que nous savons ce que nous devons refuser et ce qui nous a donné la vie dans ce domaine-là.
1: En fait, si je comprends bien, c'est que cette rencontre avec Jésus... Enfin, personnellement, c'est ce que ça m'a fait. Cette rencontre avec Jésus m'a rendue beaucoup plus vivante que ce que je n'étais avant. À côté de ça, il y a des personnes que j'ai rencontrées dans ma vie. Je connais des personnes qui ont beaucoup, beaucoup, beaucoup d'argent, vraiment. Mais parfois, j'ai l'impression qu'elles sont beaucoup plus malheureuses que moi. Je ne dis pas que l'argent fait le bonheur, mais on peut dire que c'est quelque chose qui contribue. Le fait de ne pas avoir de soucis d'argent, de ne pas avoir de soucis comme on pourrait avoir d'autres. Et j'ai l'impression que ces personnes, elles sont vraiment éteintes. Qu'est-ce qui pourrait créer ça chez eux, en fait ? Cet état de mélancolie
2: Mais je crois qu'on est tous... Alors ça, c'est l'être humain en général, qu'on soit riche ou pauvre, d'accord, c'est l'être humain en général. L'être humain a besoin d'un minimum de relations, et surtout de relations positives. Parce que quelque part... Nous vivons de cette interconnexion. Et Dieu nous le propose. Nous vivons de cette interconnexion avec Dieu aussi. Parce qu'il nous a, comme l'image de Zachée, hein, c'est Jésus qui s'est déplacé vers Zachée. Parce qu'il dit, toi, tu as besoin de quelque chose de plus. Tu as beaucoup, c'est vrai. Mais il te manque
1: quelque chose.
2: Et je pense que c'est ça qui fait la différence en tant qu'être humain, quoi. C'est cette lumière que Jésus, que Dieu peut nous apporter en disant, ben oui, c'est pas ce que tu as ou ce que tu n'as pas, c'est comment tu le vis qui est important.
0: Puis l'argent, ça fausse les relations aussi, hein, parce que quand on a trop d'argent, on se demande si les personnes nous aiment par intérêt ou simplement d'une manière désintéressée. Donc c'est ça, plus on est riche et plus on a peur de perdre notre richesse déjà, donc on va s'isoler, on va être sur la défensive tout le temps, et c'est compliqué d'avoir des amis quand on est très très riche, parce qu'on a toujours ce petit doute.
1: C'est vrai. Pourquoi il est là, qu'est-ce que je peux lui apporter,
0: voilà.
1: Pourquoi est-ce qu'il veut être mon ami tout naturellement. Et les relations chrétiennes, si par exemple je te fréquente, est-ce que je devrais perpétuellement me soucier de toi pour savoir si tu vas bien, si je peux t'apporter quelque chose, pas spécialement de l'argent, mais est-ce que je peux t'apporter quelque chose ? Je ne sais pas, quel est notre...
0: C'est ce qu'on appelle la vie en société, c'est-à-dire on ne vit pas les uns juste à côté des autres, mais on est les uns avec les autres. Donc il y a des relations, et donc Dieu m'invite à avoir une vie sociable, c'est-à-dire prendre soin des autres, s'intéresser aux autres, pas simplement être l'un à côté de l'autre. Et c'est ce qu'il a. Jésus a démontré cela. Hein. Il s'est intéressé aux autres constamment.
2: Et c'est vrai que c'est pas que les chrétiens qui font ça. Hein. Il y en a d'autres aussi qui s'intéressent aux autres. Mais ça devrait être, en tous les cas, la spécialité d'un chrétien, c'est-à-dire se dire qu'est-ce que je peux faire de bien pour l'autre, comment je peux l'aider, qu'est-ce que je peux apporter pour lui. Ça fait partie en effet de comme, encore une fois, Jésus avec Zachée, d'avoir ce souci-là.
1: Ce souci des autres. Hier midi, j'ai mangé avec des personnes qui travaillent pour une association qui s'appelle ADRA, et cette association aide vraiment tout le monde. Et un jour, je leur ai demandé, vous êtes poussés par... Qu'est-ce qui vous anime pour aider les autres et autres ? Ils m'ont répondu... En plus d'être chrétien, ce qui nous anime, c'est de pouvoir aider les gens à travers le monde. Du coup, je pense que ça peut être notre mission.
0: Oui, tout à fait.
1: Oui, c'est ça.
0: Tout à fait. Aider on peut chacun autres. À notre niveau, dans des domaines différents. Oui, c'est ça qui fait la vie. Hein. Sinon, on serait sur une île déserte et puis On serait malheureux hein, très vite hein, sur une île déserte, à mon avis. Hein.
2: Et je rajouterais même aider les autres sans attendre quelque chose en retour.
1: Ah, ça.
2: Parce que ça aussi, ça fait, c'est une spécificité du chrétien, ça devrait en tous les cas. Parce qu'il y a beaucoup de relations, un peu comme tu disais tout à l'heure, où si j'aide quelqu'un, ou si je parle avec lui, ou si je vais faire... J'espère que... Enfin, c'est même plus que j'espère. Il me fera la même chose pour moi. Ben oui, mais à un moment donné, c'est du... Si c'est du donnant-donnant, ça manque de vie.
1: Le faire uniquement parce que ça nous fait plaisir.
2: C'est ça.
0: Pas que ce soit un calcul.
2: Voilà.
0: Parce que sinon, ça revient à nous. Donc, c'est de l'égoïsme, mais déguisé en altruisme. Mais c'est de l'égoïsme, au fond.
1: Être comme Jésus, désintéressé. En tout cas, merci beaucoup. Merci d'avoir partagé ce moment avec moi. Je vous invite, pour ceux qui nous écoutent ou qui nous regardent, à regarder ce que pourrait faire ADRA. Regardez sur les réseaux sociaux, regardez aussi les autres émissions. Je pense que ça peut être très intéressant pour vous. Et puis, je vous souhaite de passer une excellente semaine. Et vous deux aussi, hein, de passer une très bonne semaine.
2: Merci
1: à tous, au revoir.
0: Au revoir.

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1: Oham. Oham, c'est le nom d'un roi de la ville d'Hébron, donc une ville qui est située au sud du territoire d'Israël, qui est bien connue parce que c'est là que se trouve le tombeau des patriarches. Oham vivait après les patriarches, il vivait à l'époque de Josué, et il était donc l'un de ces rois cananéens qui régnaient sur une ville et peut-être sur un petit territoire aux environs de la ville. Et un jour, Oham a été convoqué par le roi de Jérusalem qui était très craintif. En effet, on avait entendu parler de Josué et de ce peuple hébreu qui venait de traverser le désert et qui entrait dans la région. Ils avaient déjà détruit la ville de Jéricho. Ils venaient de prendre la ville d'Aï. Et maintenant, ils avaient conclu un pacte d'alliance avec les habitants d'une autre ville, les Gabaonites. Alors le roi de Jérusalem, très inquiet, convoque tous les rois des villes qu'il connaît dans la région autour de la sienne, parmi lesquelles il y a Oham, le roi d'Hébron. Et donc, ces cinq rois qui se rassemblent là vont attaquer Josué. Et cette attaque va se faire justement dans la région de Gabaon. Et Josué va donc mobiliser tous les hommes des Hébreux qui sont avec lui, et les Gabaonites aussi, puisqu'ils ont passé un pacte d'alliance avec eux, et ils vont se battre contre ces rois. Et alors là, vont se passer deux événements tout à fait extraordinaires. Josué est plus fort que les armées de ces cinq rois coalisés. Il réussit donc à les faire fuir. Et dans leur fuite, tous ces rois vont partir vers le nord et vont descendre vers la vallée du Jourdain. Et quand ils arrivent dans cette région, voilà que Dieu provoque un orage de grêle, et on nous dit que cet orage de grêle va faire beaucoup plus de victimes que les armes de Josué et de son armée. Et puis, Josué va demander quelque chose de tout à fait extraordinaire. Il va demander à Dieu d'arrêter le soleil dans sa course pour que le jour dure plus longtemps et qu'il réussisse à vaincre tous ses ennemis. Et c'est ce qui va se passer. Et donc, Oham, comme les autres rois, va être tué, exécuté, et les soldats de son armée vont mourir eux aussi. Alors, cette histoire extraordinaire où intervient le roi Oham, vous pouvez la trouver dans le livre de Josué au chapitre 10.
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1: Une minute pour chaque jour. Autrefois, nos parents nous envoyaient à l'épicerie. Mais on y allait avec un petit papier. Sur ce papier, il y avait la liste, soigneusement établie, des choses nécessaires. Et on les demandait à l'épicière, l'une après l'autre. Mais jamais on nous aurait vu demander quelque chose de plus qui n'aurait pas été dans la liste. Aujourd'hui, l'épicerie est devenue grande surface. Là, on ne parle plus à l'épicière. On se promène au milieu de la marchandise et c'est elle qui nous parle. « Prends-moi, choisis-moi, emmène-moi !» nous murmure chaque article de chaque rayon. Aujourd'hui, on ne suit plus la petite liste des choses dont on a besoin. On écoute les voix innombrables des choses dont on a envie. On est gâté. Seulement, ce mot est grave. Et si on était vraiment en train de se gâter ? C'est-à-dire d'aller gentiment vers la pourriture plutôt que vers la vie. Et si, à force de grande surface, on était en train d'oublier la profondeur des choses nécessaires. Jésus nous a dit, il n'y a qu'une chose nécessaire. Si on savait ce que c'est, peut-être qu'il faudrait l'écrire sur un petit bout de papier pour ne pas oublier d'y penser.

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Bilderheim, voilà donc qui s'est présenté lui-même par et au travers de sa musique. Il est né le 3 février 47 à Senlis, en région parisienne. Il s'appelle Alain, en fait. Il passe une enfance sans histoire. Il est élève dans une institution religieuse et il va découvrir le gospel en cours d'anglais. Ce sera son premier choc musical. Vous pourrez d'ailleurs remarquer qu'il a gardé cette mémoire du gospel, comme la foi d'ailleurs qui l'anime. À l'âge de 15 ans, il va découvrir la musique américaine, et notamment Ray Charles, mais aussi le blues, le folk song. Il va commencer des études de kinésithérapeute, cela l'éloigne un petit peu de la musique, et en 68, eh bien, il va monter à Paris. Et à côté de ses études, eh bien, il décide de se produire avec un groupe de copains musicains dans le style baba de l'époque, dans les rues de Montmartre. En 70, ils vont monter même un club de folk avec des gens de Malicorne, avec Jean-Jacques Milteau et d'autres. Et enfin, eh bien, à partir de 1971, il va créer le Backdoor Jug Band, un groupe qui va écumer les festivals de jazz avec un certain succès. Alors, c'est la musique, mais également une association. Une association qui sert de centre de prévention contre la drogue, une free clinic. Nous sommes en pleine période hippie. L'usage de stupéfiants est fréquent. Lui-même a expérimenté certains mélanges chimiques et cela l'a mené vers une prise de conscience. Si bien qu'entre 1973 et 1975, Bilderheim va devenir éducateur avec sa femme Flo dans un centre de post-cure à la campagne qui soigne les toxicomanes. Mais il garde toujours un pied dans la musique. L'aventure musicale continue. Et s'il se tourne cette fois-ci résolument vers le blues, Bill va choisir de chanter en français pour mieux faire passer les messages. Messages d'espoir comme celui qui suit. «

Au milieu, le soleil, même s'il y a parfois des nuages. Ce que connaîtra également Bill de Reim. Le début des années 80 va marquer un véritable tournant dans sa carrière. Dès les années 80, des disques qui vont lui donner beaucoup de chance, puisqu'il sera très apprécié. Des années florissantes pour Bill de Reim, qui se plaît à faire de nombreux concerts et à jouer devant un public de plus en plus nombreux. Mais vous le savez, dans ce monde, il y a tout de même une pression, la pression des maisons de disques, avec l'obligation de faire des tubes qui finit par être un peu obsessionnel et conduire certains vers le doute. Et ce sera le cas de Bill de Reim. Après Fauteuil piégé en 1984 et Énergie positive en 1986, qui marche assez peu, eh bien Bill de Reim, lui, ne se sent plus dans le cadre de cette énergie positive, il se sent plutôt vidé. Quelques échecs, il décide donc de tout arrêter et de partir se ressourcer. Il fera quelques retraites monastiques et enfin Bill de Reim se remet à la musique un an après avec Chris Landry et Clora Rini ainsi que Mauro Ceri. Alors 1987, on retrouve Bill de Reim. Il va sortir un tube quand il y a le tube. Il sera enregistré d'ailleurs ce disque en partie à la Nouvelle-Orléans et aux États-Unis avec des rythmiques, des musiciens de là-bas, de l'autre côté, des morceaux qui mélangent le blues, le reggae et le boogie. Il passe à l'Olympia en 1991, c'est donc une montée régulière. Bill de Reim fait son chemin, même s'il est un petit peu en marge du show business. Il sort en 1994 un nouvel album, Tout recommencer, nouvelle série dans l'Olympia, dans les années qui suivent. Et enfin, en l'an 2000, ils sortent C'est le monde. Alors je vous propose d'écouter celui que l'on a très vite catalogué bluesman français, Bill de Reim, pour une suite d'aventures musicales.

0: Et on retrouve là tout entier Bilderheim, Mystique Zebra. Ce sont donc les dernières notes de notre émission Découverte Croisée consacrée à ce musicien. Si vous désirez en savoir davantage, si vous désirez retrouver quelques traces de cette biographie, eh bien n'hésitez pas à regarder le site internet de Radio France Internationale. Et c'est très simple, www.rfi.musique. Et c'était notre émission Découverte Croisée.
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2: Bonjour à tous, l'essentiel de l'actualité. Attention, si vous prenez la route aujourd'hui, on attend beaucoup de monde pour ce troisième week-end des vacances d'été. C'est rouge sur tout le pays dans le sens des départs aujourd'hui. Beaucoup de perturbations, notamment sur les axes menant vers le sud-est et la façade atlantique. C'est orange pour les retours le long de la Méditerranée et sur un large quart nord-ouest. Il va falloir du temps. Les ossements retrouvés jeudi sur les indications de Cédric Jubilard sont en cours d'analyse. Mais l'identification serait rendue compliquée par l'acidité du sol où il se trouvait. Pour rappel, Cédric Jubilard a reconnu avoir tué sa compagne, Delphine, et enterré son corps près de Cagnac-les-Mines, où il vivait. L'infirmière était portée disparue depuis décembre 2020. Tension maximale au Moyen-Orient. Pour la septième nuit consécutive, les États-Unis ont mené des frappes en Iran. Bilan, au moins 3 morts. Téhéran a riposté de son côté en ciblant des bases à Bahreïn et en Jordanie et annonce dans le même temps que 2 pétroliers ont explosé sur des mines dans le détroit d'Hormuz. Une information démentie par Washington. Et en foot, on joue la petite finale de la Coupe du Monde ce soir. La France va affronter l'Angleterre à Miami. C'est l'ultime match des Bleus dans la compétition, mais surtout le dernier match de l'ère des champs. Coup d'envoi à 23h.

0: Bienvenue dans votre nouveau bulletin météo sur Radio Cristal. On s'intéresse au temps de ce samedi 18 juillet, c'est le 199e jour de l'année et on souhaite une bonne fête à tous les Frédéric. La fiabilité de la situation est assez bonne. Ce samedi matin, quelques nuages circulent sur l'ensemble des Vosges, mais les éclaircies dominent déjà, de la plaine vitelloise jusqu'aux hauteurs jéromoises. Au cours de l'après-midi, le ciel reste partiellement voilé, sans réel changement notable d'un secteur à l'autre du département. Vers le soir, les éclaircies gagnent du terrain, surtout dans les Vosges. Sur la préfecture, un léger risque orageux n'est pas à écarter, ainsi que des faibles averses. Sur le plan des températures, les minimales se maintiennent autour de 13 degrés en Haute-Vosges, avant de grimper à 15 ou 16 degrés vers le cœur du département et l'ouest vosgien. Les maximales, elles, plafonnent entre 21 et 23 degrés en altitude, contre 24 à 26 degrés ailleurs. Le vent de secteur nord-ouest reste faible à modéré sur l'ensemble des Vosges, sans rafales notables à signaler. Le lendemain dimanche, le temps restera globalement sec dès l'après-midi sur le cœur du département et l'ouest vosgien, sous un ciel partagé entre éclaircies et voiles nuageux. Sur les Hauts-de-Vosges, en revanche, quelques averses traverseront le secteur du Thiot en matinée, avant un ciel qui se dégagera davantage vers Gérardmer et la Bresse en soirée, et ainsi accueillir le beau temps. Les minimales redescendront à 13-14 degrés sur les hauteurs, contre 15 dans le reste du département. Les maximales ne dépasseront pas 18 à 20 degrés en altitude, tandis que la cité de Limoges et l'ouest vosgien atteindront 22 à 23 degrés. Le vent de secteur nord restera faible à modéré, sans réelle rafale. Pour la suite, le temps devrait rester sec et ensoleillé en début de semaine prochaine, avec des nuits fraîches sur les hauteurs. Un nouveau passage pluvieux accompagné de rafales plus marquées pourrait ensuite s'installer vers la fin de semaine suivante. Quant à vous, retrouvez toute l'info météo sur notre site internet radiocristal.org.
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3: Cette période d'été qui a débuté, Evodia poursuit ses visites guidées qui sont à l'attention du grand public, des visites qui nous entraînent dans des lieux différents, toujours autour de la seconde vie de nos vêtements. Pour en parler, je suis en compagnie de Manon-Antoine Barbeau, responsable de communication pour Evodia. Et avec vous, on va parler aujourd'hui donc de ces visites guidées. Je crois qu'elles sont au nombre de 3.
4: Oui, c'est ça. Donc on a effectivement pas uniquement le textile, on a 3 sites de traitement des déchets qui sont visitables par le grand public et qui sont gratuites. C'est le centre de recyclage de la Mai à Chavlot qui trie tous nos emballages, papier et emballages voilà, qu'on peut déposer dans les poubelles de tri. On a également Vosges TLC, donc ça c'est le centre de tri textile qui se trouve à Giron. Et le dernier c'est Phoenix, donc notre unité de valorisation énergétique qui est située à Rambervillers et qui incinère nos ordures ménagères pour fabriquer de l'électricité et de la chaleur. Donc ces 3 visites-là sont organisées les vendredis soirs sur l'été qui sont totalement gratuites.
3: Alors, on va rentrer un petit peu plus dans le détail de cet événement. Ça fait longtemps que Evodia propose ces visites ?
4: Ah oui. Oui, depuis là, voilà, on a sur chaque site, en fait, on a un parcours pédagogique qui nous permet de sensibiliser sur le devenir de ces 3 types de déchets. Donc voilà, on le fait depuis longtemps.
3: Ce n'est pas qu'une visite, il y a aussi toute une action pédagogique autour pour expliquer la seconde vie qui est attribuée à ces différents éléments. Si on prend Vosges TLC, par exemple, pour le textile.
4: Tout à fait, on a des parcours pédagogiques dédiés sur chaque site qui nous permettent voilà, de parler de façon globale de la gestion des déchets dans les Vosges et des matières spécifiques à chaque site.
3: C'est accessible à tous les publics ?
4: C'est accessible à tous les publics à partir de 8 ans.
3: Donc on peut venir en famille pour visiter.
4: Tout
3: ça
4: à
3: prend à peu près combien de temps cette visite ?
4: En général, c'est dans les 2 heures.
3: Plus il faut prévoir un petit peu de temps. Donc.
4: C'est ça.
3: Et ces 3 sites, on les a dictés, ils sont l'un, Vosges TLC, c'est du côté de Giron. Le centre de tri de la Mai, c'est à Chavlot.
4: Voilà, Vosges TLC est à Giron, le centre de recyclage de la Mai est à Chavlot et Phoenix est à Rambervillers.
3: Le rendez-vous est directement sur site, comment ça se passe ?
4: Alors en fait, il faut se rendre sur notre site internet, evodia.org, où on a effectivement toutes les dates de visite qui sont prévues les vendredis soirs et parfois même certains samedis matins, et s'inscrire directement sur le site et ensuite vous aurez toutes les infos par mail une fois l'inscription faite.
3: Donc ce n'est pas parce qu'on s'inscrit que c'est payant, vous l'avez dit, c'est en entrée libre.
4: C'est gratuit.
3: Et on peut venir avec toute la famille.
4: Voilà, on peut s'inscrire au nombre que vous souhaitez.
3: Quelle serait la petite phrase d'incitation que vous auriez à dire aux personnes qui nous écoutent pour venir visiter ces sites, y compris en période estivale ?
4: Effectivement, quand on visite ces 3 sites, on prend une claque visuelle, on va dire, sur la quantité de déchets, sur la façon dont on s'est trié, sur le métier vraiment des trieurs aussi. Toutes ces choses dont on ne se rend vraiment pas compte quand on fait le geste de tri chez soi. Donc c'est vraiment très impressionnant d'aller visiter. Et on fait également des visites groupes pour les associations ou entreprises qui souhaitent venir en groupe. C'est possible également.
3: Eh bien, on va rappeler le contact. C'est encore le site internet ?
4: C'est sur notre site internet evodia.org et sur nos réseaux sociaux Facebook et Instagram et LinkedIn.
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6: Le Théâtre du Peuple a une programmation estivale complète pour cet été. Nous sommes en compagnie de Marie Cassal pour en parler. Vous êtes la directrice déléguée du Théâtre du Peuple de Bussan, donc ce mythique théâtre qu'on connaît tous dans les Vosges. Et la programmation court du 16 juillet au 13 septembre cette année. Une nouvelle représentation qui est nommée Les Éphémères, qui va courir aussi là un peu tout l'été. Et on a une première date le 24 juillet. Expliquez-nous un peu ce qu'on retrouve dans cette date.
7: Alors là, il y avait une envie aussi d'inventer, d'ouvrir à d'autres œuvres et à d'autres arts. Et donc Julie Delisle a passé comme un peu carte blanche à certains artistes. Et donc il y a les vendredis de l'été, il y a ces éphémères. Le 24 juillet, c'est le premier éphémère qui débute avec l'accueil du Souffle du Berger de la Chapelle Harmonique. Là, on arrive sur de la musique qui va retracer plutôt l'histoire. On est plutôt sur de la musique assez baroque, classique, et on repart sur les chants de bergers traditionnels. Ça rentre dans un projet un peu plus large, qui est l'année du pastoralisme 2026. On est une terre de pastoralisme aussi. On va travailler aussi avec des bergers d'ici, des brebis, on va marcher. Et il y aura aussi un joli texte de Giono par Baptiste Rollat, puisque Baptiste Rollat est un des artistes associés. Donc ça va être assez joyeux autour du pastoralisme, avec une rencontre avec le public pour clôturer ce premier éphémère.
6: Donc rendez-vous au théâtre à 15h ?
7: Rendez-vous au théâtre à 15h, avec pour un petit nombre de personnes, une petite transhumance avant, avec les moutons. Et là, ce sera vraiment sur réservation.
6: par la suite, vous allez faire une tournée qui sera à la fois en Alsace et à limitrophe, on va dire, Alsace, mais aussi dans les Vosges. Et là, on a 3 dates d'affilée, donc 26, 27 et 28 juillet, à plusieurs endroits. Alors expliquez-nous un peu où on pourra retrouver et la proposition qui est nommée Faust, je crois.
7: Oui, alors dans le cadre des éphémères, on a aussi, en parallèle de ces éphémères et de ces nouvelles façons d'aborder la saison, on avait envie de s'ouvrir sur ce territoire des Vosges, qui ne s'arrête pas au Théâtre du Peuple. Et avec Baptiste Relat, qui est un des artistes complices de ces éphémères, nous partons, qui est un artiste marcheur, randonneur, nous partons randonner dans les Vosges et on va s'arrêter à plusieurs endroits. En l'occurrence là, c'est avec un Faust au village de Giono, qui a un très beau texte, qui lui-même est un texte d'itinérance et de découverte. Et on commence avec le 26 juillet au Théâtre de Verdure de Vanier, qu'on avait eu la chance d'accueillir cette année avec l'Envers des Mousses. Et on enchaîne à la ferme Les Jardins de Bernadette à Sapois et à la ferme Gérard Clément à Tendon. Ça, c'est le début de la tournée qui va aller avec Baptiste jusqu'en août.
6: Le 27, on a dit à quel endroit ? 27 juillet.
7: On est à la ferme Les Jardins de Bernadette à Sapois-le-Haut et le 28 à Tendon.
6: Si on souhaite se renseigner ou réserver, est-ce que vous avez peut-être un site internet ou un numéro de téléphone ou des réseaux sociaux pour vous joindre ?
7: Vous pouvez appeler la billetterie et notre magique Gisèle qui vous répondra au 03 29 61 50 48. Le Théâtre du Peuple a un site internet, théâtredupeuple.com. Vous nous retrouvez aussi sur Facebook et sur Instagram.
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0: et sur un large quart nord-ouest. Il va falloir du temps. Les ossements retrouvés jeudi sur les indications de Cédric Jubilard sont en cours d'analyse. Mais l'identification serait rendue compliquée par l'acidité du sol où il se trouvait. Pour rappel, Cédric Jubilard a reconnu avoir tué sa compagne, Delphine, et enterré son corps près de Cagnac-les-Mines, où il vivait. L'infirmière était portée disparue depuis décembre 2020. Tension maximale au Moyen-Orient. Pour la septième nuit consécutive, les États-Unis ont mené des frappes en Iran. Bilan, au moins 3 morts. Téhéran a riposté de son côté en ciblant des bases à Bahreïn et en Jordanie et annonce dans le même temps que 2 pétroliers ont explosé sur des mines dans le détroit d'Ormuz. Une information démentie par Washington. Et en foot, on joue la petite finale de la Coupe du Monde ce soir. La France va affronter l'Angleterre à Miami. C'est l'ultime match des Bleus dans la compétition, mais surtout le dernier match de l'ère des champs. Coup d'envoi à 23h.
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1: Bienvenue dans votre nouveau bulletin météo sur Radio Cristal. On s'intéresse au temps de ce samedi 18 juillet, c'est le 199e jour de l'année, et on souhaite une bonne fête à tous les Frédéric. La fiabilité de la situation est assez bonne. Ce samedi matin, quelques nuages circulent sur l'ensemble des Vosges, mais les éclaircies dominent déjà, de la plaine vitelloise jusqu'aux hauteurs jéromoises. Au cours de l'après-midi, le ciel reste partiellement voilé, sans réel changement notable d'un secteur à l'autre du département. Vers le soir, les éclaircies gagnent du terrain, surtout dans les Vosges. Sur la préfecture, un léger risque orageux n'est pas à écarter, ainsi que des faibles averses. Sur le plan des températures, les minimales se maintiennent autour de 13 degrés en Haute-Vosges, avant de grimper à 15 ou 16 degrés vers le cœur du département et l'ouest vosgien. Les maximales, elles, plafonnent entre 21 et 23 degrés en altitude, contre 24 à 26 degrés ailleurs. Le vent de secteur nord-ouest reste faible à modéré sur l'ensemble des Vosges, sans rafales notables à signaler. Le lendemain dimanche, le temps restera globalement sec dès l'après-midi sur le cœur du département et l'ouest vosgien, sous un ciel partagé entre éclaircies et voiles nuageux. Sur les Hauts-de-Vosges, en revanche, quelques averses traverseront le secteur du Thiès en matinée, avant un ciel qui se dégagera davantage vers Gérardmer et la Bresse en soirée, et ainsi accueillir le beau temps. Les minimales redescendront à 13-14 degrés sur les hauteurs, contre 15 dans le reste du département. Les maximales ne dépasseront pas 18 à 20 degrés en altitude, tandis que la cité de Limoges et l'ouest vosgien atteindront 22 à 23 degrés. Le vent de secteur nord restera faible à modéré, sans réelle rafale. Pour la suite, le temps devrait rester sec et ensoleillé en début de semaine prochaine, avec des nuits fraîches sur les hauteurs. Un nouveau passage pluvieux accompagné de rafales plus marquées pourrait ensuite s'installer vers la fin de semaine suivante. Quant à vous, retrouvez toute l'info météo sur notre site internet radiocristal.org.
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2: Bonjour, bonjour à tous. Dans l'actualité, la canicule persiste dans le sud-est. 7 départements vigilance orange aujourd'hui. Les Alpes-Maritimes rejoignent le Var, les Bouches-du-Rhône, le Gard, l'Hérault et les deux départements corses. Le mercure va encore s'affoler sur le pourtour méditerranéen.

0: principal frein est financier. Entre le permis de conduire, le prix d'achat du véhicule, l'assurance et le carburant, beaucoup préfèrent attendre d'avoir une situation plus stable avant de passer le cap. Plus largement, 91% des Français ont au moins une voiture dans leur foyer. Autre enseignement, 64% disent encore prendre du plaisir à conduire et 1 sur 2 reconnaît avoir déjà éprouvé un attachement sentimental pour une voiture. Mais au moment de choisir un véhicule, la sécurité est le premier critère devant le coût d'utilisation.
1: Merci Alex. Plusieurs semaines après l'attaque à la bombe à Monaco, l'Ukraine a diffusé les images de vidéosurveillance de la tentative d'assassinat qui remonte au 29 juin dernier. Une explosion qui a fait 3 blessés, dont un oligarque ukrainien. Pour rappel, la poseuse de bombes présumée a été retrouvée morte en Ukraine. Les 2 commanditaires présumés, eux, ont été arrêtés. Parmi eux, un membre du renseignement militaire ukrainien. Des incendies monstres au Canada, 200 feux de forêt hors de contrôle qui étouffent le nord-est des États-Unis et New York avec un épais nuage de fumée toxique, de quoi menacer directement la finale de la Coupe du Monde de foot prévue demain au stade du New Jersey. Ce soir, en tout cas, on joue la petite finale de la Coupe du Monde. La France va affronter l'Angleterre à Miami. Une équipe de France qui devrait être pas mal remaniée pour son ultime match de la compétition. Et l'enjeu est clair pour les Bleus, décrocher la 3e place pour le dernier match de l'ère des champs. Coup d'envoi de la rencontre ce soir à 23h. Voilà pour l'essentiel de l'actualité. C'est la fin de ce flash. Excellente journée à tous.
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1: Bienvenue dans votre nouveau bulletin météo sur Radio Cristal. On s'intéresse au temps de ce samedi 18 juillet, c'est le 199e jour de l'année, et on souhaite une bonne fête à tous les Frédéric. La fiabilité de la situation est assez bonne. Ce samedi matin, quelques nuages circulent sur l'ensemble des Vosges, mais les éclaircies dominent déjà, de la plaine vitelloise jusqu'aux hauteurs jéromoises. Au cours de l'après-midi, le ciel reste partiellement voilé, sans réel changement notable d'un secteur à l'autre du département. Vers le soir, les éclaircies gagnent du terrain, surtout dans les Vosges. Sur la préfecture, un léger risque orageux n'est pas à écarter, ainsi que des faibles averses. Sur le plan des températures, les minimales se maintiennent autour de 13 degrés en Haute-Vosges, avant de grimper à 15 ou 16 degrés vers le cœur du département et l'ouest vosgien. Les maximales, elles, plafonnent entre 21 et 23 degrés en altitude, contre 24 à 26 degrés ailleurs. Le vent de secteur nord-ouest reste faible à modéré sur l'ensemble des Vosges, sans rafales notables à signaler. Le lendemain dimanche, le temps restera globalement sec dès l'après-midi sur le cœur du département et l'ouest vosgien, sous un ciel partagé entre éclaircies et voiles nuageux. Sur les Hauts-de-Vosges, en revanche, quelques averses traverseront le secteur du Thiès en matinée, avant un ciel qui se dégagera davantage vers Gérardmer et la Bresse en soirée, et ainsi accueillir le beau temps. Les minimales redescendront à 13-14 degrés sur les hauteurs, contre 15 dans le reste du département. Les maximales ne dépasseront pas 18 à 20 degrés en altitude, tandis que la cité de Limoges et l'ouest vosgien atteindront 22 à 23 degrés. Le vent de secteur nord restera faible à modéré, sans réelle rafale. Pour la suite, le temps devrait rester sec et ensoleillé en début de semaine prochaine, avec des nuits fraîches sur les hauteurs. Un nouveau passage pluvieux accompagné de rafales plus marquées pourrait ensuite s'installer vers la fin de semaine suivante. Quant à vous, retrouvez toute l'info météo sur notre site internet radiocristal.org.
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0: Et bienvenue dans cette nouvelle émission sur la thématique de l'histoire, l'histoire des Vosges, l'histoire d'Épinal, en compagnie de Jacques Grasser, agrégé d'histoire. Bonjour monsieur Grasser.
1: Bonjour.
0: Vous êtes notre invité pour cette série et nous avons parcouru de nombreux siècles depuis le début de celle-ci. Nous en sommes arrivés au 19e siècle, juste après le Premier Empire. Nous avons parlé un petit peu de la situation, les nouvelles constructions, la situation également au niveau religieux et des ordres religieux qui existaient encore à l'époque. Et nous en arrivons à une période quelque peu tourmenté de cette suite de la Révolution après le Premier Empire. Je vous laisse la parole pour nous expliquer tout cela.
2: Voilà, alors on va clore la période par une catastrophe nationale, puisque c'est la fin des guerres du Premier Empire en 1814 et en 1815. On sait qu'à la suite de la retraite de Russie, de la campagne de Russie, puis des défaites en 1813, en Allemagne, hein, en particulier la bataille de Leipzig, on sait que l'Empire va militairement reculer constamment. Et au début de l'année 1814, au mois de janvier 1814, les bruits courent que les Alliés, comme ils s'appellent, c'est-à-dire les Russes, les Autrichiens, les Prussiens, et puis de l'autre côté les Anglais, les Espagnols, font mouvement vers la France, hein, ce qui est surtout les Russes et les Autrichiens et les Prussiens, qui sont les plus dangereux.
0: Et donc, et adversaire historique de Napoléon.
2: Oui, bien entendu, adversaire. Alors, quelquefois, on a fait des alliances avec l'Autriche, avec la Russie, avec la Prusse à d'autres moments. Mais enfin, toujours est-il que là, c'est l'alliance contre la France, ou plutôt, c'est l'alliance contre l'empereur Napoléon Ier. Et donc, dès le mois de janvier, au tout début du mois de janvier, le bruit court que les alliés arrivent. On annonce ça au moment, d'ailleurs, de la fin du mois de décembre, début janvier. Les gens commencent à paniquer, et c'est vrai qu'on entend que Colmar est tombé, et on va arriver au cours du mois de janvier, arriver des Cosaques. On va voir des cavaliers russes qui vont arriver dans les faubourgs d'Épinal, accompagnés par des Allemands, des troupes allemandes, alors des Bavarois, des Wurtembergeois, qui vont arriver sur Épinal. Alors il y a des combats qui se font, on évacue des archives, le préfet quitte précipitamment la préfecture, c'est-à-dire l'école du centre actuel, il sera finalement fait prisonnier, et puis on va avoir quand même une victoire, quand même, Épinal, où on va réussir, les troupes alliées campent sur le plateau de la Madeleine, où il y a aujourd'hui, où il y a encore les casernes, hein, de la Madeleine, c'est à peu près 2000 hommes, hein, qui sont présents là, et qui vont se faire attaquer par un corps d'armée français, qui va les mettre en déroute, et on a même, je crois, un officier de Cosaques qui est tué à Épinal, du côté du pont des Quatre Nations, hein, et les Russes s'enfuient en direction de Remiremont. Alors il y a toute une série de légendes autour de ça, parce que les Vosgiens ont défendu leurs montagnes, ont défendu les passages. Donc il y a eu des francs-tireurs qui se sont mis en place pour tendre des embuscades. Mais comme ça se fera encore au cours d'année de la guerre de 1870, hein, et comme les Allemands le redouteront en 1914. Hein, il y a une espèce de tradition dans ces populations de montagne rudes, hein, de défendre effectivement les passages qu'ils connaissent par cœur, et puis ce sont des endroits qui sont propices aux embuscades. Alors il y a des tas de légendes vosgiennes là-dessus, la vieille paysanne sur les hauts qui va concocter une soupe pour des Cosaques et qui va les empoisonner, enfin bref, voilà. Et donc Paris va être occupé, c'est la première abdication de Napoléon, hein, qui en va à l'île d'Elbe. Et l'arrivée d'un préfet royal, avec le changement de maire aussi, c'est le maire de Launoy qui va être à la tête de la municipalité à cette époque-là. On a encore l'hôtel particulier de Launoy, c'est l'immeuble derrière la mairie, côté Moselle. Hein, il y a une plaque d'ailleurs sur l'immeuble qui le rappelle. Et donc, ce de Launoy, d'ailleurs, va se répandre d'ailleurs en félicitations vers le Louis XVIII qui revient dans les malles des Alliés, hein, qui revient d'exil, d'émigration, frère de Louis XVI, hein, faut pas l'oublier. Et donc, on va avoir un certain nombre de mois sous la première Restauration. Et puis, on sait que au début de l'année 1815, c'est le retour de l'île d'Elbe, c'est le vol de l'aigle de clocher en clocher, hein, depuis la côte méditerranéenne jusqu'à Paris. Et puis, ça va se solder, ça va se terminer par la bataille de Waterloo. Donc, la bataille de Waterloo, au mois de juin, 18 juin, ça ne s'invente pas, 1815. Donc, c'est cette période de 100 jours où l'Empire reprend des couleurs. Et ce qui est intéressant de noter, c'est que les Vosgiens et les Spinaliens en particulier sont restés, malgré les tragédies des guerres impériales où on a eu énormément de pertes, hein, à la fois en hommes, en richesses, etc. Malgré tout, il y a un regain autour de l'empereur, comme si on ne lui en voulait pas du tout, et les volontaires vont se précipiter pour venir reconstituer la grande armée. Et on note en particulier à Épinal un avocat, mais qui est surtout connu parce qu'il était poète, Pelet, le barde des Vosges, hein, qui a sa rue devant le portail des Bourgeois à la Basilique. On rappelle d'ailleurs un petit poème, un court poème de ce barde des Vosges. Et Pelet va se mettre à la tête d'une espèce de garde nationale, rameutée au petit Champ de Mars, pour reconstituer des bataillons vosgiens, comme à la grande époque de la Révolution, et partir vers le nord pour aller renforcer la grande armée. Et alors, chose extraordinaire, c'est que son épouse, Madame Pelet, va faire pareil avec les femmes, c'est-à-dire qu'elles vont se porter volontaires, et on va avoir un bataillon de femmes qui vont partir d'Épinal et qui vont partir pour combattre avec l'armée. Alors, c'est pas la première fois que des femmes s'engagent sous un costume masculin, d'ailleurs, généralement, dans les armées de la Révolution et de l'Empire, mais enfin là, un bataillon féminin, ça ne s'était encore jamais vu à Épinal, elles vont partir vers le nord, elles vont traverser Nancy, nuitamment, et appeler leurs copines de Nancy à venir les rejoindre pour aller renforcer l'armée. On sait que ça va mal se terminer, puisque ça sera Waterloo, la deuxième restauration, avec le retour d'un préfet royaliste, hein, et puis donc les adresses, alors c'est là où on voit la versatilité de certains hommes politiques à l'époque, qui avaient s'étaient vantés de soutenir l'Empire, et qui maintenant retournent leur veste, et donc se vantent de soutenir le roi Louis XVIII. Hein, voilà. C'est à ce moment-là, d'ailleurs, qu'on voit le passage de personnages importants, hein, comme le comte d'Artois, qui va devenir le futur Charles X, qui passe à Épinal et pour lequel on va rendre les honneurs des militaires en poste à Épinal. Comte d'Artois, futur Charles X, donc passant à Épinal. Un peu plus tard, il y aura le duc d'Angoulême, etc., etc. Voilà, donc...
1: Une période trouble et clair, j'ai envie de dire, parce qu'en quelques années, il va se passer des chamboulements politiques et qui vont avoir un impact sur la population locale.
2: Un impact à la fois sur la population locale, mais d'une façon globale sur toute l'Europe. Hein, sur toute l'Europe, ça va être des changements relativement radicaux, parce que on ne pourra pas mettre entre parenthèses toute cette période-là. C'est-à-dire qu'il y a quand même beaucoup d'acquis. Hein, pensons à tous les codes, code civil en particulier, les idées d'égalité, de fraternité, de liberté. C'est quelque chose, et on ne pourra pas restaurer l'Ancien Régime, c'est impossible. Alors, c'est là, on peut dire, une transformation assez radicale des esprits, alors évidemment, surtout en France, bien sûr, mais ce sont des idées qui vont cheminer progressivement dans toute l'Europe, hein, et qui vont éclater jusqu'à la Révolution russe de 1917, hein, tout simplement. Et à chaque fois, on se tournera vers les grands ancêtres de la Révolution française. Hein, c'est quelque chose, là, c'est... Voilà. L'Europe va être en ébullition pratiquement tout le long du XIXe siècle. Enfin, on aura l'occasion de revenir là-dessus. Et puis, c'est aussi... Il y a aussi des transformations territoriales. Alors, on a parlé des départements, etc., mais modification du territoire français, parce que à la suite des 100 jours, donc du retour de Napoléon, il va y avoir un traité. Il y avait déjà eu un traité, dit traité de Paris, en 1814, qui redonnait à la France ses limites de 1792, hein, donc déjà des limites qui étaient plus importante que sous la royauté, puisque c'est les victoires révolutionnaires. Et puis, en 1815, deuxième traité de Paris, cette fois, qui va réduire le territoire français. Hein, on va perdre en particulier tout le nord-est des limites actuelles de la France. Par exemple, on va perdre Sarrebruck, hein, qui avait été intégré à la France, Sarrebruck, Saarlouis, hein, qui sont maintenant des villes qui sont en Allemagne. Hein, ça date, c'est une perte considérable. Hein. On avait quand même gagné toute une série de places fortes aussi en direction donc en Allemagne, dans la Belgique actuelle, etc., que l'on va perdre au deuxième traité de Paris. Et puis on va avoir aussi une occupation pendant 3 ans. Hein, puisque là, le traité de Paris va contraindre la France aussi à des amendes, et on va avoir une occupation, on oublie souvent, comme après la guerre de 1870, il y aura aussi 3 ans d'occupation. Hein. Donc 3 ans d'occupation avec des troupes à Épinal, ce sont des Bavarois, qui vont rester là pendant 3 ans, jusqu'au moment où on va réintégrer totalement la France dans le concert des nations européennes. Donc c'est pas rien tout ça, hein. C'est quelque chose de tout à fait important. Et puis, il faut dire que les choses évoluent aussi. Hein, on est quand même, on va rentrer dans la première révolution industrielle. Hein, donc, il y a toute une série d'événements qui vont se passer au niveau des communications, au niveau des grandes usines, la métallurgie, l'utilisation du charbon. En Lorraine, c'est l'ouverture de plus en plus nombreuses de mines, etc. Pensons à Hayange, à Gondange, aux Devindelles, hein, en particulier, les premiers hauts fourneaux, hein, construits, etc. Alors, le département des Vosges est intéressé aussi, puisque on a aussi des forges qui s'installent dans le sud du département, hein, en direction de la Haute-Saône, de la Haute-Marne, hein, côté de Plombières, Val d'Ajol, etc., le long des cours d'eau. Là, c'est aussi une transformation, mais ça, on en reparlera avec le 19e siècle. Ceci est une autre histoire.
1: Et quelle histoire à découvrir très prochainement sur cette antenne. Et avec vous, Jacques Grasser, je rappelle, vous êtes agrégé d'histoire. C'est avec vous qu'on fait cette découverte de l'histoire de notre département, avec ce regard quand même, hein, national et international, pour bien comprendre comment se situe le département dans cette histoire. Et plus on avance dans le temps, plus on a de détails à raconter, et plus ce sera intéressant et passionnant. Je vous propose qu'on se retrouve très prochainement ensemble. À bientôt.
2: Entendu, à bientôt.

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2: Bonjour à tous, l'essentiel de l'actualité avec ce coup de chaud dans le sud-est. 7 départements sont en vigilance orange canicule aujourd'hui. Ça concerne les Alpes-Maritimes, le Var, les Bouches-du-Rhône, le Gard, l'Hérault et les 2 départements corses. Le mercure va grimper jusqu'à 40 degrés par endroit sur le pourtour méditerranéen. Plus de 2200 hectares détruits. Voilà le bilan des incendies qui ont ravagé la forêt de Fontainebleau depuis près d'une semaine. Le sinistre a enfin été annoncé comme fixé hier par les secours. Place maintenant à une surveillance de longue haleine. Les pompiers sont toujours sur place pour éviter toute reprise des différents foyers. Dans l'actualité également, les cours du pétrole repartent à la hausse. C'est à cause du regain de tension entre l'Iran et les États-Unis. Depuis 11 jours maintenant, les gardiens de la Révolution affirment que 2 pétroliers ont sauté sur des mines dans le détroit d'Ormuz. Une information démentie par Washington. Les États-Unis, eux, ont mené de nouvelles frappes en Iran. Et puis du foot, avant de se quitter, on dispute la petite finale de la Coupe du Monde ce soir. La France va affronter l'Angleterre à Miami. C'est le dernier match de la compétition pour les Bleus, mais surtout le dernier de l'ère des champs. Coup d'envoi de la rencontre ce soir à 23h.
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1: Bienvenue dans votre nouveau bulletin météo sur Radio Cristal. On s'intéresse au temps de ce samedi 18 juillet, c'est le 199e jour de l'année et on souhaite une bonne fête à tous les Frédéric. La fiabilité de la situation est assez bonne. Ce samedi matin, quelques nuages circulent sur l'ensemble des Vosges, mais les éclaircies dominent déjà, de la plaine vitelloise jusqu'aux hauteurs jérômoises. Au cours de l'après-midi, le ciel reste partiellement voilé, sans réel changement notable d'un secteur à l'autre du département. Vers le soir, les éclaircies gagnent du terrain, surtout dans les Vosges. Sur la préfecture, un léger risque orageux n'est pas à écarter, ainsi que des faibles averses. Sur le plan des températures, les minimales se maintiennent autour de 13 degrés en Haute-Vosges, avant de grimper à 15 ou 16 degrés vers le cœur du département et l'ouest vosgien. Les maximales, elles, plafonnent entre 21 et 23 degrés en altitude, contre 24 à 26 degrés ailleurs. Le vent de secteur nord-ouest reste faible à modéré sur l'ensemble des Vosges, sans rafales notables à signaler. Le lendemain dimanche, le temps restera globalement sec dès l'après-midi sur le cœur du département et l'ouest vosgien, sous un ciel partagé entre éclaircies et voiles nuageux. Sur les Hautes-Vosges, en revanche, quelques averses traverseront le secteur du Thiès en matinée, avant un ciel qui se dégagera davantage vers Gérardmer et la Bresse en soirée, et ainsi accueillir le beau temps. Les minimales redescendront à 13-14 degrés sur les hauteurs, contre 15 dans le reste du département. Les maximales ne dépasseront pas 18 à 20 degrés en altitude, tandis que la cité de Limoges et l'ouest vosgien atteindront 22 à 23 degrés. Le vent de secteur nord restera faible à modéré, sans réelle rafale. Pour la suite, le temps devrait rester sec et ensoleillé en début de semaine prochaine, avec des nuits fraîches sur les hauteurs. Un nouveau passage pluvieux accompagné de rafales plus marquées pourrait ensuite s'installer vers la fin de semaine suivante. Quant à vous, retrouvez toute l'info météo sur notre site internet radiocristal.org.
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1: L'Office de tourisme Bruyères-Vallon des Vosges a une belle programmation pour le mois de juillet, avec un planning bien chargé en été, comme chaque année. Et nous sommes en compagnie de Claire Bouilly, comme à chaque fois, pour en parler. Donc Claire, vous êtes la responsable communication de cet office de tourisme. Et avec vous, on refait le point sur les manifestations en été. On enchaîne chaque jour avec des activités. Le 22 juillet, une autre visite, mais dans un autre registre que les églises cette fois-ci.
2: Oui, complètement. Alors là, c'est une visite insolite puisque l'association Racines de Bruyères et sa région souhaitent faire découvrir un lieu ancien. C'est un ouvrage d'art ferroviaire, autrement dit un ravin qui bordait l'ancienne voie de chemin de fer entre Bruyères et Lunéville. Alors la voie ferrée, bien sûr, ne fonctionne plus depuis quelques décennies. Toutefois, la construction de cette voie a nécessité l'installation d'arcs en béton armé qui bordent la voie de chemin de fer, qui était déjà complètement novateur à l'époque, au 19e siècle. Donc il y a vraiment toute une histoire particulière. Donc passionné de train ou non, la visite va présenter plein de surprises. Donc là aussi, il faut réserver auprès de l'Office de tourisme. Donc le tarif, c'est 4 euros par personne.
1: On enchaîne encore les visites. Cette fois-ci, on a le droit à 2 visites dans la même journée.
2: Ah oui, il y a un programme assez chargé sur l'été. Donc le jeudi 23, au matin, à 10h, les guides de l'Office de tourisme proposent une nouveauté, une visite de la commune de Docelles, mais une visite un petit peu insolite et novatrice, puisque là, ce seront 2 guides qui vont vous présenter la ville de Docelles. Mais attention, il y a un guide qui donnera des informations plutôt erronées. Donc ce sera aux visiteurs de déterminer qui raconte les bonnes histoires et quel guide donne des fourberies. Cette visite aura lieu le jeudi 23 juillet à 10h à Docelles. Et l'après-midi, ce sera un site du patrimoine à découvrir, le moulin de Xamontaruche, situé donc sur la commune qui porte le même nom. Donc c'est un site qui autrefois servait de meunerie, saboterie et de haut-fer. Donc ce sont ces métiers anciens que vous allez découvrir lors de la visite du moulin, donc qui se déroulera à 14h30. Donc le tarif de cette visite est de 7 euros. Et donc là aussi, il est nécessaire de réserver auprès de l'Office de tourisme.
1: Nouvelle journée et encore 2 activités cette fois-ci.
2: Le vendredi 24 juillet, il y a une initiation à l'escalade qui est organisée en partenariat avec un guide spécialisé dans cette discipline, Steven Vitry. Et donc, il va proposer l'initiation sur les roches de Poinet à Bruyères qui sont tout à fait équipées pour l'escalade. Donc, l'activité est proposée à partir de 10 ans. Le tarif est 40 euros par personne, bien sûr, en réservation à l'Office de tourisme. Et l'après-midi, on se détend avec une visite de la Brasspot. Donc c'est une visite aussi là d'entreprise avec 2 jeunes entrepreneurs qui ont créé cette entreprise il y a quelques années. Donc l'idée, c'est de pouvoir découvrir comment on fabrique de la bière et de finir par une dégustation de la gamme de produits. Donc visite donc au tarif de 5 euros par personne.
1: Si on souhaite avoir plus de renseignements ou réserver tout simplement pour une activité, comment on fait ?
2: Alors, on contacte l'Office de tourisme Bruyères-Vallon des Vosges, donc par téléphone au 03 29 50 51 33. Il y a aussi tout le descriptif des animations qui est détaillé sur le site internet de l'Office de tourisme, donc tourisme-bruyères.com. 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
1: C'est le grand retour du Festival des Abbayes, près du Pays de Senones, proche de Saint-Dié-des-Vosges. Exceptionnellement, c'est Sylvie de Radio Bellevue qui a fait l'interview et qui nous en parle. Je vous laisse tout de suite avec elle.
3: En juillet, le Festival des Abbayes lance sa 22e édition. Un rendez-vous qui mêle cette année encore musique de haut vol et patrimoine régional. Pour en parler, nous accueillons aujourd'hui l'un des visages de l'organisation, Daniel Cacard. Bonjour.
4: Bonjour.
3: Pour commencer, quelle est la ligne directrice et l'esprit de cette programmation 2026 ?
4: Alors la ligne directrice donc, a été établie l'an passé pour 3 années, donc, avec un titre et un thème qui s'appelle « Au-delà du Rhin ». Donc effectivement, c'est une façon de parler du rôle et de l'emplacement de la Lorraine et de l'Alsace, qui n'est jamais très facile entre le monde germanique et la France. Et la Lorraine, d'ailleurs, faisait partie du Saint-Empire germanique.
0: Absolument.
4: Voilà. Et donc, l'idée, c'était de parler à la fois des rapports qui peuvent être agréables et puis aussi des rapports qui peuvent être tumultueux. Et tout ça dans un but, c'est qu'en 2027, les princes de Salme, donc, qui étaient des princes germaniques du Saint-Empire, étaient installés donc, dans une capitale qui s'appelait Senone, la petite principauté, donc effectivement indépendante au milieu de la France, et étaient des grands collectionneurs. Et à partir de là, si vous voulez, cette collection, elle a été éclatée à la Révolution. Une partie est restée ici, en Lorraine, et on a créé d'une certaine façon le musée des Beaux-Arts à Épinal pour cette partie restée. Il y a les Rembrandt et les grands peintres. Et l'autre partie est repartie en Allemagne. Et un des princes avait pour ambition de représenter un petit peu cette collection rapprochée pour la population de Lorraine. Alors pas toute la collection, mais quelques œuvres. Donc ces trois années, elles sont faites pour aboutir en 2027 à cette recollection, on va dire. Le samedi.

0: UNESCO, et il y a un désir effectivement de créer un musée à l'intérieur, donc qui sera à la fois un musée des œuvres et du travail de Le Corbusier et en même temps des savoir-faire. C'était intéressant pour le festival, qui n'est pas un festival qui n'est que dans les églises, il est autour des abbayes, autour de ce monde-là, d'aller effectivement accompagner la naissance de ces lieux-là, et on fait ça avec beaucoup de plaisir, et comme vous le dites, c'est un concert donc d'un quintet avant. Parce que pour jouer en extérieur, c'est plus facile de prendre des clarinettes et des saxophones plutôt que des violons et des clavecins. Ça ne marche pas toujours aussi bien que ça. Et donc de faire ça sur les toits en particulier, alors avec une solution de repli effectivement sous l'usine si jamais il faisait mauvais. Mais être comme ça à la belle étoile avec la ville dans la nuit, ça peut faire une ambiance assez extraordinaire.
1: Ça peut être effectivement une jolie expérience. On croise les doigts pour qu'il fasse beau. Merci beaucoup, Monsieur Cacard, d'être venu pour parler du programme du Festival des Abbayes pour ce mois de juillet. On se retrouve bien sûr très bientôt pour évoquer celui du mois d'août. Pour info, le tarif de ces concerts se situe entre 10 et 25 euros, suivant les lieux et les places que vous choisirez. Pour tout renseignement ou réservation, vous pouvez vous adresser aux offices du tourisme Vosges Porte d'Alsace ou en ligne sur billetterie.vauge-porte au pluriel-alsace.fr. Il y aura également une billetterie du soir, une heure avant chaque concert.
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1: Chers amis, bonjour. Je vais vous faire entendre de très beaux concertos baroques italiens d'un compositeur bien connu des violonistes, car en général, on a au moins joué dans sa vie de violoniste une pièce de Giuseppe Tartini. Tartini est né en 1692 à Piran, qui était alors en Italie et qui est maintenant en Slovénie. Et il est mort à Padoue en 1770 à l'âge de 78 ans. Il a 7 ans de moins que Bach, Händel ou Domenico Scarlatti et il a 16 ans de moins que Vivaldi. Giuseppe Tartini, compositeur, théoricien et virtuose du violon, a été l'une des personnalités les plus passionnantes de son époque. Suivant les intentions de ses parents, il s'est préparé à la carrière ecclésiastique et a étudié le droit à Padoue. Les sources le mentionnent également comme excellent escrimeur. Plus tard, comble de sa désobéissance, il s'est marié clandestinement, bien que séminariste. Le conflit avec l'Église est donc inévitable. Sa femme est enfermée au couvent et lui doit s'enfuir et se cacher dans un monastère à Assise. À long terme, sa punition aura tourné à son avantage car il a reçu à Assise une formation musicale sérieuse pour devenir membre de l'orchestre de l'opéra d'Ancône. Au cours de ces années, il a décrit dans son œuvre théorique intitulée « Trattato di musica », traité de musique, sa découverte sur l'acoustique qui est non seulement devenue la base de son système théorique ultérieur, mais aussi a beaucoup influencé son activité de compositeur et sa technique de violoniste. Pourtant, ce ne sont pas ses découvertes en acoustique qui ont lancé sa carrière. Il doit plutôt sa réputation à son jeu de violon virtuose et expressif. À Venise, l'artiste de 24 ans a eu la possibilité d'assister au concert de violon de Veracini, son contemporain, de renommée européenne. La virtuosité de son jeu et sa manière d'utiliser l'archet ont exercé sur lui un effet si profond qu'il a décidé de consacrer toute son énergie à travailler sa technique. Dans les deux années suivantes, il est devenu participant permanent des productions à l'église et à l'opéra. Il a composé et enseigné et a réussi à apporter sa technique presque à la perfection. Sans doute est-ce à cause de ses résultats et grâce aussi à l'intervention d'un disciple reconnaissant qu'en dépit de ses péchés de jeunesse, sa femme a reçu le pardon du cardinal et qu'on lui a offert le poste de premier violon à la basilique Saint-Antoine de Padoue, d'où il s'était enfui. En plus, contrairement aux usages, il a reçu la permission de jouer, outre son service ecclésiastique, n'importe quand aux opéras et aux concerts. En 1723, il est invité à Prague pour le couronnement de Charles VI et en dépit des extraordinaires conditions qu'il a à Padoue, Tartini a abandonné ce poste pour 3 années. Dans l'arrière-plan de sa décision, il faut peut-être chercher une fois de plus une femme qui avait intenté contre l'artiste une action en reconnaissance de paternité. Après son retour, refusant les invitations arrivées de France, d'Angleterre et des territoires allemands, il ne quitte plus Padoue. Par contre, il a reçu des disciples arrivés de nombreux pays d'Europe et plusieurs historiens globetrotteurs lui ont rendu visite chez lui. Il a consacré ses dernières années exclusivement à ses disciples, à écrire des œuvres théoriques et à sa recherche sur l'acoustique. Parmi ses ouvrages théoriques, le traité sur l'art de l'ornementation a été repris par le père de Mozart dans autre traité, École du violon. Les ouvrages théoriques qui parurent par la suite, qui reposaient partiellement sur des spéculations erronées, mais également sur de réelles données de l'expérience, furent l'objet de critiques virulentes de par ses concurrents. Ces controverses le rendirent malade et il en mourut en 1770. Il nous laisse une grande quantité d'œuvres, entre autres 130 concertos pour piano, 50 sonates en trio et 150 sonates pour violon, dont la plus connue est le cri du diable qu'il avait soi-disant entendu en rêve. Voici donc, en premier, le concerto en do majeur de Giuseppe Tartini, interprété par Laszlo Pollak, accompagné de l'Orfeo Orchestra, dirigé par Giorgi Vasecki.

C'était le concerto en do majeur de Giuseppe Tartini, interprété par Laszlo Paulik, l'Orfeo Orchestra, dirigé par Giorgi Vaseghi. Voici maintenant, avec les mêmes interprètes, le concerto en ré majeur de Giuseppe Tartini.

Après ce concerto en Ré majeur, toujours de Giuseppe Tartini, voici le concerto en La majeur, toujours interprété par Laszlo Pawlik, l'Orfeo Orchestra, dirigé par Giorgi Vasegi.

0: Vous venez d'entendre trois concertos de Giuseppe Tartini, interprétés par le violoniste Laszlo Pawlik, l'Orfeo Orchestra, dirigé par Giordi Vaseghi. Au revoir et à notre prochaine émission.
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2: Bonjour à tous, l'essentiel de l'actualité. Avec ce coup de chaud dans le sud-est, 7 départements sont en vigilance orange canicule. Aujourd'hui, ça concerne les Alpes-Maritimes, le Var, les Bouches-du-Rhône, le Gard, l'Hérault et les deux départements corses. Le mercure va grimper jusqu'à 40 degrés par endroit sur le pourtour méditerranéen. Plus de 2200 hectares détruits. Voilà le bilan des incendies qui ont ravagé la forêt de Fontainebleau depuis près d'une semaine. Le sinistre a enfin été annoncé comme fixé hier par les secours. Place maintenant à une surveillance de longue haleine. Les pompiers sont toujours sur place pour éviter toute reprise des différents foyers. Dans l'actualité également, les cours du pétrole repartent à la hausse. C'est à cause du regain de tension entre l'Iran et les États-Unis depuis 11 jours maintenant. Les gardiens de la révolution affirment que deux pétroliers ont sauté sur des mines dans le détroit d'Ormuz. Une information démentie par Washington. Les États-Unis, eux, ont mené de nouvelles frappes en Iran. Et puis du foot, avant de se quitter, on dispute la petite finale de la Coupe du Monde ce soir. La France va affronter l'Angleterre à Miami. C'est le dernier match de la compétition pour les Bleus, mais surtout le dernier de l'ère des champs. Coup d'envoi de la rencontre ce soir à 23h.
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1: À Domrémy, à la maison natale de Jeanne d'Arc. Ce site nous ouvre ses portes pour nous annoncer ses nombreuses propositions pour cet été. Et pour cela, nous sommes en compagnie de Pierre Suère. Vous êtes médiateur culturel. Pour commencer, on va vous demander de nous rappeler comment se configurent les différents sites sur Domrémy et à quel moment on peut les visiter.
2: Mais oui, pour toutes celles et tous ceux qui ne connaîtraient pas la maison de Jeanne d'Arc, évidemment, il y a énormément de choses à découvrir sur l'histoire de Jeanne d'Arc, de ce personnage majeur de l'histoire de France. C'est un site qui est ouvert tout l'été en continu de 10h à 18h30. Donc n'hésitez pas à venir tous les jours de 10h à 18h30 sans interruption. Il y a non seulement la maison natale de Jeanne d'Arc, un élément de patrimoine historique qui est remarquable évidemment dans l'Ouest vosgien. Juste à côté, il y a aussi le centre d'interprétation. Il y a tout un espace d'explication sur le personnage de Jeanne d'Arc, son histoire, son parcours et pourquoi elle a autant marqué l'histoire. En plus de ça, à Domrémy, vous avez l'église, la basilique et le site archéologique gallo-romain de Grand à 20 km à l'ouest d'ici, donc ça fait une bonne sortie si vous voulez. Et puis on a aussi le musée Jeanne d'Arc de Vaucouleurs à 20 km au nord d'ici. N'hésitez pas, c'est très chouette.
1: En dehors des visites, on va dire en autonomie, vous proposez également des visites guidées ?
2: Exactement. Pendant tout l'été, tous les jours, on propose des visites guidées. Le matin, sur demande, s'il y a suffisamment de visiteurs, on a des agents qui sont disponibles pour répondre à des questions, pour proposer des petites visites commentées. Et puis l'après-midi, à 14h30, 16h, 17h, on propose des visites guidées qui permettent d'avoir l'essentiel sur Jeanne d'Arc, sur sa maison, sur le patrimoine, sur l'histoire de Domrémy. Et voilà, donc, l'essentiel à connaître sur Jeanne d'Arc de manière guidée. Donc avec plus ou moins de monde, hein, c'est pas sur inscription, vous venez vous présenter à l'accueil et puis vous vous dites que vous êtes intéressé par une visite guidée et puis on vous accueille avec plaisir.
1: Est-ce que cette année vous avez une nouvelle exposition ?
2: Alors cette année, pas d'exposition. On a toujours le parcours d'exposition permanente avec tout un parcours sur le contexte historique, sur Jeanne d'Arc et ses représentations. On a également la projection d'un petit film, un film de marionnettes qui retrace la vie de Jeanne d'Arc, donc qui est un film de 45 minutes qui s'inspire du roman de Mark Twain. Donc c'est une vision un petit peu romancée de la vie de Jeanne d'Arc à découvrir.
1: Avant de se quitter, on va vous demander de nous rappeler où l'on peut trouver votre programmation et puis votre numéro de téléphone.
2: Oui, tout à fait. Vous pouvez retrouver tous ces éléments sur nos pages Facebook, sur les sites culturels de Grand et de Domrémy, sur Internet, par exemple pour le site de la maison natale de Jeanne d'Arc, donc maisonjeannedarc.vauge.fr. Et également, si vous voulez des renseignements, n'hésitez pas par téléphone 03 29 06 95 86.
3: Tout au long de cette période de vacances d'été, le passeport du vacancier vous accompagne et dans sa programmation, on retrouve également les activités autour du festival Épinal Bouge l'été. Nous sommes en compagnie de Clément Thiriot, directeur adjoint de la communication pour la ville d'Épinal, pour nous donner le détail autour de cette programmation. Et le premier mercredi qui suit la mi-juillet nous invite à nouveau à l'espace court pour un programme familial.
4: Oui, le mercredi 22 juillet, avec à nouveau deux représentations à 14h et 17h. Donc là, ce sera le spectacle L'Attente d'Edgar, qui est incarné par la compagnie La Trappe à Ressort, une compagnie qui nous vient à nouveau d'Alsace. Un spectacle d'1h10 qui est destiné à tout public à partir de 6 ans.
3: La programmation des vendredis se poursuit et on revient au cinéma et donc en plein air à nouveau.
4: Ouais, avec un succès dans les comédies françaises de 2024, le film En fanfare, comédie dramatique réalisée par Emmanuel Courcol avec notamment Benjamin Lavergne qui commence à se faire un sacré nom dans le casting des acteurs français. Ce sera le 24 juillet à 22h, là aussi, Parc de la Maison Romaine.
3: Un autre déplacement, c'est du côté du quartier de Bitola pour la fin du mois de juillet.
4: Tout à fait, ça vient d'être confirmé. Le 29 juillet, donc au quartier de Bitola, ce sera un spectacle qui s'appelle C'est idiot, mais ça colle à la peau, joué par la compagnie Johan Durand. Un spectacle de jonglerie, de danse et de philosophie théâtralisée. Et ce sera pendant 45 minutes et pour tout public. Voilà.
3: Et puis ce qu'il faut rappeler, c'est que l'ensemble de cette programmation est proposée en entrée libre. La ville d'Épinal veut que le public vienne, se déplace et fasse vivre ce festival.
4: Exactement, et ça a toujours été l'ADN d'Épinal Bouge l'été. tout gratuit, proposer le maximum de choses, amener la culture au centre-ville, mais aussi dans les quartiers, proposer une programmation gratuite au plus grand nombre pour les visiteurs, mais aussi pour les Spinaliens qui ne peuvent pas partir en vacances ou qui vont partir en vacances hors période.
3: Alors j'imagine, comme chaque année, une page sera dédiée au festival Épinal Bouge l'été sur le site internet.
4: Tout à fait, un module spécial d'actualité qui s'appelle Épinal Bouge l'été. Vous trouverez toutes ces infos pratiques également, et puis de quoi contenter les amateurs de sport avec tout ce qui concerne le Spina Park, les guinguettes aussi pour ceux qui aiment guincher le vendredi soir ou le samedi soir, et puis tout le reste avec les bassins d'été pour trouver de quoi se rafraîchir durant les périodes de forte chaleur dans les quartiers. Le golf municipal, qui peut être un endroit également pour se mettre au vert.
3: Et tout cela, on le retrouve dans le passeport du vacancier, puisque Épinal Bouge l'été intègre ce passeport de cette nouvelle édition 2026.
4: Oui, et c'était une volonté de collaboration entre la ville et l'office de tourisme qui édite ce document depuis plusieurs années. Et on s'est dit cette année que c'était une bonne idée de se greffer à ça et de créer un support en commun. Et donc toute la programmation y figure et il est distribué dans toutes les boîtes aux lettres des Spinaliens.
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1: Bienvenue dans votre nouveau bulletin météo sur Radio Cristal. On s'intéresse au temps de ce samedi 18 juillet, c'est le 199e jour de l'année et on souhaite une bonne fête à tous les Frédéric. La fiabilité de la situation est assez bonne. Ce samedi matin, quelques nuages circulent sur l'ensemble des Vosges, mais les éclaircies dominent déjà, de la plaine vitelloise jusqu'aux hauteurs jéromoises. Au cours de l'après-midi, le ciel reste partiellement voilé, sans réel changement notable d'un secteur à l'autre du département. Vers le soir, les éclaircies gagnent du terrain, surtout dans les Vosges. Sur la préfecture, un léger risque orageux n'est pas à écarter, ainsi que des faibles averses. Sur le plan des températures, les minimales se maintiennent autour de 13 degrés en Haute-Vosges, avant de grimper à 15 ou 16 degrés vers le cœur du département et l'ouest vosgien. Les maximales, elles, plafonnent entre 21 et 23 degrés en altitude, contre 24 à 26 degrés ailleurs. Le vent de secteur nord-ouest reste faible à modéré sur l'ensemble des Vosges, sans rafales notables à signaler. Le lendemain dimanche, le temps restera globalement sec dès l'après-midi sur le cœur du département et l'ouest vosgien, sous un ciel partagé entre éclaircies et voiles nuageux. Sur les Hauts-de-Vosges, en revanche, quelques averses traverseront le secteur du Thiot en matinée, avant un ciel qui se dégagera davantage vers Gérardmer et la Bresse en soirée, et ainsi accueillir le beau temps. Les minimales redescendront à 13-14 degrés sur les hauteurs, contre 15 dans le reste du département. Les maximales ne dépasseront pas 18 à 20 degrés en altitude, tandis que la cité de Limoges et l'ouest vosgien atteindront 22 à 23 degrés. Le vent de secteur nord restera faible à modéré, sans réelle rafale. Pour la suite, le temps devrait rester sec et ensoleillé en début de semaine prochaine, avec des nuits fraîches sur les hauteurs. Un nouveau passage pluvieux accompagné de rafales plus marquées pourrait ensuite s'installer vers la fin de semaine suivante. Quant à vous, retrouvez toute l'info météo sur notre site internet radiocristal.org.
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1: Bonjour à tous, j'espère que vous allez bien, surtout en cette période estivale, que vous préparez vos vacances, que tout se passe au mieux pour vous. Aujourd'hui, on va aborder le sujet « Dieu à notre secours » avec le pasteur Philippe Leduc. Comment vas-tu Philippe ?
2: Bonjour, ça va bien et toi ?
1: Ça va bien, ouais. Merci beaucoup. Et le pasteur Pascal Rodet, comment vas-tu Pascal ?
3: Très bien Nafi, très bien, merci beaucoup.
1: Ça va ? Vous profitez bien de cet été ?
3: On commence à voir les vacances bien se passer là, qu'ils arrivent.
1: Ça arrive, ça sent bon.
3: Ouais.
1: Dieu à notre secours. Quand j'étais plus jeune, il y a une fois à l'école, je sais pas, quand cette période arrive, c'est la fin des examens, c'est le début des examens, pardon. Et souvent, faut jamais faire ce que je vais dire, mais on a séché des cours. Il faisait beau, on allait dehors, on séchait les cours. Et un jour, il y en a plein, ils ont dit « Oui, la prof est pas là, qu'est-ce qu'on fait ?» Je dis « Mais on sait pas si la prof est là ou pas. » Donc le mieux, c'est de rester. Non mais viens, on va au parc et tout. Mais moi j'avais peur de mes parents, donc j'ai décidé de rester. C'était pas très solidaire vis-à-vis des autres, mais on était un petit groupe, on est resté. La prof est arrivée, elle a fait un cours, et évidemment, la semaine d'après, elle a fait un contrôle qui portait sur ce même cours. Mmh. Ça paraissait tellement évident. Et tous ceux qui ont séché le cours, pas une très bonne note, même si on leur a passé nos notes. Tout ça pour dire qu'on a le choix dans la vie. On a le choix de savoir si ce qu'on va faire va être bien ou mal. Et on sait toujours si ce qu'on fait c'est bien ou si c'est mal. On va parler de l'histoire de Zachée. Alors, est-ce que l'un d'entre vous peut me dire déjà qui était Zachée ?
2: Ah, c'est quelqu'un qu'on aime beaucoup en général, collecteur d'impôts.
1: D'accord.
2: Et donc, il faisait un métier, il n'y a pas de saut métier, on dit, hein, mais celui-ci était particulièrement peu apprécié par la population. Et donc, il avait, n'était pas très populaire, on peut dire ça comme ça.
1: Et du coup, est-ce que tu peux nous lire Luc 19, versets 1 à 8, s'il te plaît, Philippe ?
2: Oui. Jésus entre dans Jéricho et il traverse la ville. Et là, il y a un homme appelé Zachée. C'est le chef des employés des impôts. Il est riche. Il cherche à voir qui est Jésus, mais il ne le peut pas. En effet, il y a beaucoup de monde et Zachée est petit. Il court devant et il monte sur un arbre pour voir Jésus qui va passer par là. Quand Jésus arrive à cet endroit, il lève les yeux et il dit à Zachée, « Zachée, descends vite, aujourd'hui je dois m'arrêter chez toi. » Alors Zachée descend vite et il reçoit Jésus avec joie. Tous ceux qui voient cela critiquent Jésus et disent « Voilà que Jésus s'arrête chez un pécheur !» Mais Zachée, debout, dit au Seigneur « Écoute Seigneur, je vais donner la moitié de mes richesses aux pauvres. Et si j'ai pris trop d'argent à quelqu'un, je vais lui rendre quatre fois plus. »
1: C'est une très belle chose. Mais Zachée, quand il est venu voir Jésus, à mon sens, il était déjà empreint d'une grande foi, enfin c'est ce que je pense, parce que tu as dit qu'à l'époque, les collecteurs d'impôts, c'était pas, même d'ailleurs aujourd'hui, mais c'était pas très populaire, et je pense que, est-ce que c'était risqué pour lui déjà de marcher, de venir à travers cette foule et de vouloir passer devant tout le monde pour pouvoir voir ce Jésus ?
2: Alors on nous dit d'abord qu'il a un premier problème, c'est qu'il est petit, et face à une telle foule, il n'arrive pas à aller devant, c'est pour ça qu'il monte sur cet arbre-là. Jésus est très populaire, il draine des foules, sûrement Zachée aussi curieux, il est simplement curieux, il veut voir quel est cet homme-là, et il se dit peut-être que ce Jésus a quelque chose à lui dire, mais il a beaucoup de difficultés, il est petit et il n'est pas populaire, il est mis de côté, est-ce que Jésus va vouloir s'intéresser à lui ? Et c'est toute la question. Et en effet, ça se termine plutôt bien,
1: oui.
2: Parce que Jésus prend le soin de non seulement de tenir compte de ce qu'il est là, mais en plus d'avoir un moment privilégié avec lui. Il a dû faire envie à tous ceux qui étaient là et qui auraient voulu ce temps privilégié. Hein. Mais c'est Zachée qui l'a eu.
1: Qu'il a eu. Que penses-tu de... Une fois, il y a une personne qui m'a dit « Je ne comprends pas, je prie tout le temps ». Et telle personne qui prie moins que moi est souvent exaucée, alors que moi, j'ai juste mes genoux et je prie, et j'ai l'impression que Dieu ne fait pas attention à moi. Est-ce que ça veut dire que Jésus ne faisait pas attention aux autres personnes ?
2: Non, mais Jésus sentait ces choses-là, et arrivait d'un regard à savoir quelle était la personne qui avait le plus besoin. peut-être. Et là, il savait que dans cette foule-là, il y avait un homme particulier qui avait quelque chose à entendre de particulier. Et ça, c'est sûr que c'était le don qu'avait Jésus, hein, de trouver cela.
1: De trouver ça.
3: Je crois aussi, il y a alors, à la différence des inspecteurs d'impôts d'aujourd'hui, Zachée avait trois problèmes qui s'additionnaient. Le premier, alors, tu l'as dit, il était petit, mais il y a aussi le fait que... il collectait des impôts pour des étrangers. N'oublions pas que c'est les Romains qui étaient présents. Donc ça ne le fait pas tout à fait quand même. Hein. Deuxièmement, à l'époque, les inspecteurs d'impôts prenaient un pourcentage sur la collecte. Ils n'étaient pas payés pour récolter les impôts. Ils prenaient en plus auprès des gens. Donc forcément, quand à la fin, ils parlent de dire « Ah, si j'ai fait tort à quelqu'un, je vais lui donner beaucoup plus », tout ça, ça additionne un peu un rejet de la population. Et je pense que tout ça, en effet, Jésus a senti ça, cette différence. Et de voir un peu quelqu'un qui est prêt à tout changer, oui, ça, je pense que c'était important.
1: Et le fait qu'il a rencontré Jésus, je ne parle pas de rencontrer quelqu'un, Philippe, je te rencontre à la pause déjeuner ou autre. Il a une vraie rencontre avec Jésus. Jésus se pose chez lui. Oui. Et cette rencontre, moi, je rêverais de l'avoir. Je rêverais que Jésus arrive, frappe à ma porte et que je lui fasse à manger, que je lui lave les pieds. Quel impact ça a sur sa vie après ?
2: À mon avis, Zachée est complètement transformé. Hein. Jésus, il va s'inviter lui-même chez Zachée. Il dit, il faut que je demeure avec toi dans ta maison aujourd'hui. C'est grand, c'est beau. Et en effet, autour de ce repas, Jésus va chez Zachée, chez lui, dans son intimité de sa vie. Et là, il peut se passer des choses incroyables parce qu'il peut parler de cœur à cœur. Hein. Et je ne suis pas étonné du coup que Zachée, derrière, il a un réflexe incroyable de dire « je vais rendre ». Comme tu as dit, hein, « je vais rendre ce que j'ai pris aux autres ». Parce que je suis vraiment transformé par la rencontre.
1: Voilà, il est transformé. Mmh. Il l'a rencontré et oui. Il y a une transformation qui se fait. Pascal, est-ce que tu peux me lire, s'il te plaît, Éphésiens 2, versets 1 à 6 ?
3: Autrefois, vous étiez morts à cause de vos fautes, à cause de vos péchés. Vous viviez dans le péché en suivant les forces de ce monde. Vous obéissiez aux chefs des puissances mauvaises qui règnent entre ciel et terre. Ce chef... c'est l'esprit du mal qui agit maintenant chez ceux qui désobéissent à Dieu. Autrefois, nous aussi, nous faisions tous partie de ces gens-là quand nous vivions selon nos désirs mauvais. Nous obéissions à ces désirs et à nos pensées mauvaises. À cause de notre nature, nous méritions la colère de Dieu comme les autres. Mais Dieu est riche en pitié et il nous aime d'un grand amour. C'est pourquoi... à nous qui étions morts à cause de nos fautes, il nous a donné la vie avec le Christ. Oui, vous êtes sauvés grâce à la bonté de Dieu. Avec le Christ Jésus, il nous a réveillés de la mort et avec lui encore, il nous a fait asseoir dans les cieux.
1: Alors c'est très profond. Du coup, la question que je me pose, c'est est-ce qu'on peut être mort et vivant en même temps ?
3: Ah, il y a quelque part un peu de ça, oui. Alors, on ne va pas parler de zombies, hein, ça, je sais que c'est la mode en ce moment dans les films, ça sort...
1: Moi, j'ai peur. Tout...
3: Mais on ne parle pas de cela, on parle véritablement d'êtres humains qui sont... on est tous comme nous tous ici, mais quand on n'a plus d'espoir, quand on n'a plus d'amour pour les autres, quand on est toujours en train de gémir après les autres, en colère après les autres, avec plus aucune envie de vivre, ben déjà, est-ce qu'on n'est pas un peu mort de la vie ? Alors c'est forcément une image, hein, ça ne veut pas dire qu'on est à 6 pieds sous terre et on va nous enterrer. Non, loin de là. Mais en effet, il y a deux positions dans la vie. Une vie active et une vie morte. Et la Bible nous interpelle à nous, et Paul le dit pour les Éphésiens, nous étions avant des vivants mais morts, quoi. Maintenant, nous sommes des vivants parce que nous savons ce que nous devons refuser et qui nous a donné la vie dans ce domaine-là.
1: En fait, si je comprends bien, c'est que cette rencontre avec Jésus, personnellement, c'est ce que ça m'a fait. Cette rencontre avec Jésus m'a rendue beaucoup plus vivante que ce que je n'étais avant. À côté de ça, il y a des personnes que j'ai rencontrées dans ma vie. Je connais des personnes qui ont beaucoup, beaucoup, beaucoup d'argent, vraiment. Mais parfois, j'ai l'impression qu'elles sont beaucoup plus malheureuses que moi. Je ne dis pas que l'argent fait le bonheur, mais on peut dire que c'est quelque chose qui contribue. Le fait de ne pas avoir de soucis d'argent, de ne pas avoir de soucis comme on pourrait avoir d'autres. Et j'ai l'impression que ces personnes, elles sont vraiment éteintes. Qu'est-ce qui pourrait créer ça chez eux, en fait ? Cet état de mélancolie
3: Mais je crois qu'on est tous... Alors ça, c'est l'être humain en général, qu'on soit riche ou pauvre, d'accord. C'est l'être humain en général. L'être humain a besoin d'un minimum de relations, et surtout de relations positives. Parce que quelque part... nous vivons de cette interconnexion. Et Dieu nous le propose, nous vivons de cette interconnexion avec Dieu aussi. Parce qu'il nous a, comme l'image de Zachée, hein, c'est Jésus qui s'est déplacé vers Zachée. Parce qu'il dit, toi tu as besoin de quelque chose de plus. T'as beaucoup, c'est vrai, mais il te manque quelque chose. Et je pense que c'est ça qui fait la différence en tant qu'être humain, quoi. C'est cette lumière que Jésus, que Dieu peut nous apporter en nous disant, ben oui, oui, c'est pas ce que tu as ou ce que tu n'as pas, c'est comment tu le vis qui est important.
2: Puis l'argent, ça fausse les relations aussi, hein, parce que quand on a trop d'argent, on se demande si les personnes nous aiment par intérêt ou simplement d'une manière désintéressée. Donc c'est ça, plus on est riche et plus on a peur de perdre notre richesse déjà, donc on va s'isoler, on va être sur la défensive tout le temps, et c'est compliqué d'avoir des amis quand on est très très riche, parce qu'on a toujours ce petit doute.
1: C'est vrai. Pourquoi il est là, qu'est-ce que je peux lui apporter,
2: voilà.
1: Pourquoi est-ce qu'il veut être mon ami tout naturellement. Et les relations chrétiennes, si par exemple je te fréquente, est-ce que je devrais perpétuellement me soucier de toi pour savoir si tu vas bien, si je peux t'apporter quelque chose, pas spécialement de l'argent, mais est-ce que je peux t'apporter quelque chose ? Je ne sais pas, quel est notre...
2: C'est ce qu'on appelle la vie en société, c'est-à-dire on ne vit pas les uns juste à côté des autres, mais on est les uns avec les autres. Donc il y a des relations, et donc Dieu m'invite à avoir une vie sociable, c'est-à-dire prendre soin des autres, s'intéresser aux autres, pas simplement être l'un à côté de l'autre. Et c'est ce Jésus a démontré cela, hein. Il s'est intéressé aux autres constamment.
3: Et c'est vrai que ce n'est pas que les chrétiens qui font ça, hein. Il y en a d'autres aussi, oui, qui s'intéressent aux autres. Mais ça devrait être, en tous les cas, la spécialité d'un chrétien, c'est-à-dire se dire qu'est-ce que je peux faire de bien pour l'autre, comment je peux l'aider, qu'est-ce que je peux apporter pour lui. Ça fait partie en effet de... comme, encore une fois, Jésus avec Zachée, d'avoir ce souci-là.
1: Ce souci des autres. Hier midi, j'ai mangé avec des personnes qui travaillent pour une association qui s'appelle ADRA, et cette association aide vraiment tout le monde. Et un jour, je leur ai demandé, mais vous êtes poussés par... Qu'est-ce qui vous anime pour aider les autres et autres ? Ils m'ont répondu... En plus d'être chrétien, ce qui nous anime, c'est de pouvoir aider les gens à travers le monde. Du coup, je pense que ça peut être notre mission.
2: Oui, tout à fait.
1: Oui, c'est ça.
2: Tout à fait. Aider les autres. Chacun à notre niveau, dans des domaines différents. Oui, c'est ça qui fait la vie. Hein. Sinon, on serait sur une île déserte et puis on serait malheureux, hein, très vite, hein, sur une île déserte, à mon avis.
3: Hein. Et je rajouterais même aider les autres sans attendre quelque chose en retour. Parce que ça aussi, c'est une spécificité du chrétien, ça devrait en tous les cas. Parce qu'il y a beaucoup de relations, un peu comme tu disais tout à l'heure, où si j'aide quelqu'un, ou si je parle avec lui, ou si je vais faire... c'est même plus que j'espère. Il me fera la même chose pour moi. Ben oui, mais à un moment donné, si c'est du donnant-donnant, ça manque de vie.
1: Le faire uniquement parce que ça nous fait plaisir.
2: C'est ça. Pas que ce soit un calcul.
3: Voilà.
2: Parce que sinon, ça revient à nous. Donc, c'est de l'égoïsme, mais déguisé en altruisme. Mais c'est de l'égoïsme, au fond.
1: Être comme Jésus, désintéressé. En tout cas, merci beaucoup. Merci d'avoir partagé ce moment avec moi. Je vous invite, pour ceux qui nous écoutent ou qui nous regardent, à regarder ce que pourrait faire ADRA. Regardez sur les réseaux sociaux. Regardez aussi les autres émissions. Je pense que ça peut être très intéressant pour vous. Et puis, je vous souhaite de passer une excellente semaine. Et vous deux aussi, hein, de passer une très bonne semaine.
3: Merci
1: à tous. Au revoir.
2: Au revoir.

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4: Chloé. Voilà un joli nom féminin qui est en train de redevenir à la mode et qui nous parle donc d'une personne qui était une femme. Et c'est important parce que finalement, dans ces textes bibliques, on rencontre peut-être beaucoup plus souvent des hommes que des femmes. Pourtant, il y a des femmes dans cette société et des femmes qui ont un rôle important et dynamique. Cette Chloé est visiblement une personne de trempe. Elle appartient à cette catégorie que l'on trouve dans certaines régions du bassin méditerranéen à cette époque, qui est celle des commerçantes, des chefs d'entreprise féminins qui se battent et qui mènent un commerce avec succès. On n'est pas tout à fait sûr si Chloé avait en quelque sorte son entreprise dans la ville de Corinthe ou dans la ville d'Éphèse, car il y avait un important commerce entre ces deux villes de part et d'autre de la mer Égée. Et dans la citation où l'on parle d'elle, dans la première lettre de Paul aux Corinthiens, on n'est pas sûr de l'implantation de la maison mère de Chloé. En effet, l'apôtre Paul se trouve dans la ville d'Éphèse. Il est allé à Corinthe, c'est lui qui a fondé une église chrétienne là. Et après un séjour d'au moins un an et demi, il a dû quitter la région, il est parti. Et puis, il apprend un certain nombre de choses à propos de ce qui se passe à Corinthe. Et il dit qu'il apprend une partie de ces choses par les gens de la maison de Chloé. Ça veut dire que Chloé, dans son commerce, avait sans doute des gens qui faisaient le voyage entre Éphèse, où se trouvait Paul, et Corinthe, où se trouvait cette église à propos de laquelle il a du souci et à laquelle il va écrire. Alors, la maison de Chloé était-elle à Éphèse et envoyait-elle des émissaires à Corinthe? Ou était-elle à Corinthe et envoyait-elle des émissaires à Éphèse? On n'en est pas sûr, on ne peut pas trancher tout à fait sur cette question. Mais en tout cas, elle fait des affaires entre ces deux villes. Et visiblement, ces affaires sont telles que ça fonctionne, qu'il y a des cadres commerciaux qu'elle envoie dans une ville et dans l'autre pour faire marcher ses affaires. Et quand j'entends cela, quand je vois cela dans ces textes, eh bien, ça me fait penser à ce que j'ai vu dans un certain nombre de pays africains où il y a quantité de femmes qui sont des chefs d'entreprise commerciales, qui vendent. On a fait parfois des articles sur ces mamas du Nigeria qui ont des entreprises et qui roulent en Mercedes et qui font marcher le commerce dans la capitale de Lagos. Eh bien, j'aime voir en Chloé une femme de cette trempe-là, une femme qui s'impose dans une société essentiellement masculine et qui arrive à faire marcher des affaires correctement. En plus, c'est une femme chrétienne. Paul a des relations avec elle, avec son entreprise. Parmi ses employés, il y a certainement des chrétiens qui, lorsqu'ils sont en déplacement, vont dans les églises chrétiennes et peuvent donc rapporter des nouvelles de ces églises et les partager. Partager le souci, le bon fonctionnement de ces communautés, la bonne entente. Parce que être chrétien, ça ne nous garantit pas d'être épargné des difficultés, des problèmes, des tensions qui peuvent naître entre les hommes. Et donc ces gens de la maison de Chloé vont donner des nouvelles à Paul qui va lui permettre d'intervenir pour le bien de la communauté, pour répondre à des questions qu'on lui a soumises, pour intervenir dans des situations qui sont difficiles. Et sans doute que ces messagers de chez Chloé vont contribuer à faire passer les informations, peut-être même à transporter les lettres de Paul. Donc voilà, une entreprise qui est intéressante, ça fait à la fois du commerce et la poste. Donc DHL, ça existait déjà de chez Chloé. Donc vous pouvez retrouver en fait la mention de Chloé dans le premier chapitre de la première lettre de Paul aux Corinthiens.
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1: Une minute pour chaque jour. Quand on veut reprendre sa liberté, comme on dit, quand on veut être délié de ses engagements, c'est toujours pour en reprendre ailleurs ou avec quelqu'un d'autre. Personne n'est libre pour être libre. La liberté, c'est seulement de pouvoir choisir avec qui et pour qui on veut perdre sa liberté. Saint Paul disait « Moi qui suis libre à l'égard de tous, je me rends esclave de tous pour en sauver quelques-uns. Vous et moi, nous sommes libres. Mais pour faire quoi ? On voit bien le drame de ceux qui cherchent la liberté. On voit moins bien, parce qu'on a le nez dessus, le drame de ceux qui l'ont en main et qui n'en font rien. De cette journée de gens libres que nous allons vivre, il nous faut tirer quelque chose. S'il y a le prix qu'il faut payer pour avoir la liberté, il y a aussi le compte qu'il faudra rendre, parce qu'on l'aura eu, cette liberté. »

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0: Et bienvenue dans cette nouvelle émission sur la thématique de l'histoire, l'histoire des Vosges, l'histoire d'Épinal, en compagnie de Jacques Grasser, agrégé d'histoire. Bonjour monsieur Grasser.
1: Bonjour.
0: Vous êtes notre invité pour cette série et nous avons parcouru de nombreux siècles depuis le début de celle-ci. Nous en sommes arrivés au 19e siècle, juste après le Premier Empire. Nous avons parlé un petit peu de la situation, les nouvelles constructions, la situation également au niveau religieux et des ordres religieux qui existaient encore à l'époque. Et nous en arrivons à une période quelque peu tourmenté de cette suite de la Révolution après le Premier Empire. Je vous laisse la parole pour nous expliquer tout cela.
2: Voilà, alors on va clore la période par une catastrophe nationale, puisque c'est la fin des guerres du Premier Empire en 1814 et en 1815. On sait qu'à la suite de la retraite de Russie, de la campagne de Russie, puis des défaites en 1813, en Allemagne, hein, en particulier la bataille de Leipzig, on sait que l'Empire va militairement reculer constamment. Et au début de l'année 1814, au mois de janvier 1814, les bruits courent que les Alliés, comme ils s'appellent, c'est-à-dire les Russes, les Autrichiens, les Prussiens, et puis de l'autre côté les Anglais, les Espagnols, font mouvement vers la France, hein, ce qui est surtout les Russes et les Autrichiens et les Prussiens, qui sont les plus dangereux.
0: Et donc, et adversaire historique de Napoléon.
2: Oui, bien entendu, adversaire. Alors, quelquefois, on a fait des alliances avec l'Autriche, avec la Russie, avec la Prusse à d'autres moments. Mais enfin, toujours est-il que là, c'est l'alliance contre la France, ou plutôt, c'est l'alliance contre l'empereur Napoléon Ier. Et donc, dès le mois de janvier, au tout début du mois de janvier, le bruit court que les alliés arrivent. On annonce ça au moment, d'ailleurs, de la fin du mois de décembre, début janvier. Les gens commencent à paniquer, et c'est vrai qu'on entend que Colmar est tombé, et on va arriver au cours du mois de janvier, arriver des Cosaques. On va voir des cavaliers russes qui vont arriver dans les faubourgs d'Épinal, accompagnés par des Allemands, des troupes allemandes, alors des Bavarois, des Wurtembergeois, qui vont arriver sur Épinal. Alors il y a des combats qui se font, on évacue des archives, le préfet quitte précipitamment la préfecture, c'est-à-dire l'école du centre actuel, il sera finalement fait prisonnier, et puis on va avoir quand même une victoire, quand même, à Épinal, où on va réussir, les troupes alliées campent sur le plateau de la Madeleine, où il y a aujourd'hui, où il y a encore les casernes, hein, de la Madeleine, c'est à peu près 2000 hommes, hein, qui sont présents là, et qui vont se faire attaquer par un corps d'armée français, qui va les mettre en déroute, et on a même, je crois, un officier de Cosaque qui est tué à Épinal, du côté du pont des Quatre Nations, hein, et les Russes s'enfuient en direction de Remiremont. Alors il y a toute une série de légendes autour de ça, parce que les Vosgiens ont défendu leurs montagnes, ont défendu les passages. Donc il y a eu des francs-tireurs qui se sont mis en place pour tendre des embuscades. Mais comme ça se fera encore au cours d'année de la guerre de 1870, hein, et comme les Allemands le redouteront en 1914. Hein, il y a une espèce de tradition dans ces populations de montagnes rudes, hein, de défendre effectivement les passages qu'ils connaissent par cœur, et puis ce sont des endroits qui sont propices aux embuscades. Alors il y a des tas de légendes vosgiennes là-dessus, la vieille paysanne sur les hauts qui va concocter une soupe pour des Cosaques et qui va les empoisonner, enfin bref, voilà. Et donc Paris va être occupé, c'est la première abdication de Napoléon, hein, qui en va à l'île d'Elbe. Et l'arrivée d'un préfet royal, avec le changement de maire aussi, c'est le maire de Launoy qui va être à la tête de la municipalité à cette époque-là. On a encore l'hôtel particulier de Launoy, c'est l'immeuble derrière la mairie, côté Moselle. Hein, il y a une plaque d'ailleurs sur l'immeuble qui le rappelle. Et donc, ce de Launoy, d'ailleurs, va se répandre d'ailleurs en félicitations vers le Louis XVIII qui revient dans les malles des Alliés, hein, qui revient d'exil, d'émigration, frère de Louis XVI, hein, faut pas l'oublier. Et donc, on va avoir un certain nombre de mois sous la première Restauration. Et puis, on sait que au début de l'année 1815, c'est le retour de l'île d'Elbe, c'est le vol de l'aigle de clocher en clocher, hein, depuis la côte méditerranéenne jusqu'à Paris. Et puis, ça va se solder, ça va se terminer par la bataille de Waterloo. Donc, la bataille de Waterloo, au mois de juin, 18 juin, ça ne s'invente pas, 1815. Donc, c'est cette période de 100 jours où l'Empire reprend des couleurs. Et ce qui est intéressant de noter, c'est que les Vosgiens et les Spinaliens en particulier sont restés, malgré les tragédies des guerres impériales où on a eu énormément de pertes, hein, à la fois en hommes, en richesses, etc. Malgré tout, il y a un regain autour de l'empereur, comme si on lui en voulait pas du tout, et les volontaires vont se précipiter pour venir reconstituer la grande armée. Et on note en particulier à Épinal un avocat, mais qui est surtout connu parce qu'il était poète, Pelet, le barde des Vosges, hein, qui a sa rue devant le portail des bourgeois à la basilique. On rappelle d'ailleurs un petit poème, un court poème de ce barde des Vosges. Et Pelet va se mettre à la tête d'une espèce de garde nationale, rameutée au petit Champ de Mars, pour reconstituer des bataillons vosgiens, comme à la grande époque de la Révolution, et partir vers le nord pour aller renforcer l'armée, la grande armée. Et alors, chose extraordinaire, c'est que son épouse, Madame Pelet, va faire pareil avec les femmes, c'est-à-dire qu'elles vont se porter volontaires, et on va avoir un bataillon de femmes qui vont partir d'Épinal et qui vont partir pour combattre avec l'armée. Alors, c'est pas la première fois que des femmes s'engagent sous un costume masculin, d'ailleurs, généralement, dans les armées de la Révolution et de l'Empire, mais enfin là, un bataillon féminin, ça ne s'était encore jamais vu à Épinal, elles vont partir vers le nord, elles vont traverser Nancy, nuitamment, et appeler leurs copines de Nancy à venir les rejoindre pour aller renforcer l'armée. On sait que ça va mal se terminer, puisque ça sera Waterloo, la deuxième restauration, avec le retour d'un préfet royaliste, hein, et puis donc les adresses, alors c'est là où on voit la versatilité de certains hommes politiques à l'époque, qui avaient s'étaient vantés de soutenir l'Empire, et qui maintenant retournent leur veste, et donc se vantent de soutenir le roi Louis XVIII. Hein, voilà. C'est à ce moment-là, d'ailleurs, qu'on voit le passage de personnages importants, hein, comme le comte d'Artois, qui va devenir le futur Charles X, qui passe à Épinal et pour lequel on va rendre les honneurs des militaires en poste à Épinal. Comte d'Artois, futur Charles X, donc passant à Épinal. Un peu plus tard, il y aura le duc d'Angoulême, etc., etc. Voilà, donc...
1: Une période trouble et clair, j'ai envie de dire, parce qu'en quelques années, il va se passer des chamboulements politiques et qui vont avoir un impact sur la population locale.
2: Ah ben, un impact à la fois sur la population locale, mais d'une façon globale sur toute l'Europe. Hein, sur toute l'Europe, ça va être des changements relativement radicaux, parce que on ne pourra pas mettre entre parenthèses toute cette période-là. C'est-à-dire qu'il y a quand même beaucoup d'acquis. Hein, pensons à tous les codes civils en particulier. Les idées d'égalité, de fraternité, de liberté, c'est quelque chose, et on ne pourra pas restaurer l'Ancien Régime. C'est impossible. Alors, c'est là, on peut dire une transformation assez radicale des esprits, alors évidemment, surtout en France, bien sûr, mais ce sont des idées qui vont cheminer progressivement dans toute l'Europe, hein, et qui vont éclater jusqu'à la Révolution russe de 1917, hein, tout simplement. Et à chaque fois, on se tournera vers les grands ancêtres de la Révolution française. Hein, c'est quelque chose, là, c'est... Voilà. L'Europe va être en ébullition pratiquement tout le long du XIXe siècle. Enfin, on aura l'occasion de revenir là-dessus. Et puis, c'est aussi... Il y a aussi des transformations territoriales. Alors, on a parlé des départements, etc., mais transformations modifications du territoire français, parce que à la suite des 100 jours, donc du retour de Napoléon, il va y avoir un traité. Il y avait déjà eu un traité, dit traité de Paris, en 1814, qui redonnait à la France ses limites de 1792, hein, donc déjà des limites qui étaient plus importante que sous la royauté, puisque c'est les victoires révolutionnaires. Et puis, en 1815, deuxième traité de Paris, cette fois, qui va réduire le territoire français. Hein, on va perdre en particulier tout le nord-est des limites actuelles de la France. Par exemple, on va perdre Sarrebruck, hein, qui avait été intégré à la France, Sarrebruck, Saint-Louis, hein, qui sont maintenant des villes qui sont en Allemagne. Hein, ça date, c'est une perte considérable. Hein. On avait quand même gagné toute une série de places fortes aussi en direction donc en Allemagne, dans la Belgique actuelle, etc., que l'on va perdre au deuxième traité de Paris. Et puis on va avoir aussi une occupation pendant 3 ans, hein, puisque là, le traité de Paris va contraindre la France aussi à des amendes, et on va avoir une occupation, on oublie souvent, comme après la guerre de 1870, il y aura aussi 3 ans d'occupation. Donc 3 ans d'occupation avec des troupes à Épinal, ce sont des Bavarois qui vont rester là pendant 3 ans jusqu'au moment où on va réintégrer totalement la France dans le concert des nations européennes. Donc c'est pas rien tout ça, hein, c'est quelque chose de tout à fait important. Et puis il faut dire que les choses évoluent aussi, hein, on est quand même, on va rentrer dans la première révolution industrielle. Donc il y a toute une série d'événements qui vont se passer au niveau des communications, au niveau des grandes usines, la métallurgie, l'utilisation du charbon. En Lorraine, c'est l'ouverture de plus en plus nombreuses de mines, etc. Pensons à Hayange, à Gondange, au Devindel, hein, en particulier, les premiers hauts fourneaux, hein, construits, etc. Alors, le département des Vosges est intéressé aussi, puisqu'on a aussi des forges qui s'installent dans le sud du département, hein, en direction de la Haute-Saône, de la Haute-Marne, hein, le côté de Plombières, de Val d'Ajol, etc., le long des cours d'eau. Hein, c'est aussi une transformation, mais ça, on en reparlera avec le 19e siècle. Ceci est une autre histoire.
1: Et quelle histoire à découvrir très prochainement sur cette antenne. Et avec vous, Jacques Grasser, je rappelle, vous êtes agrégé d'histoire. C'est avec vous qu'on fait cette découverte de l'histoire de notre département, avec ce regard quand même, hein, national et international, pour bien comprendre comment se situe le département dans cette histoire. Et plus on avance dans le temps, plus on a de détails à raconter, et plus ce sera intéressant et passionnant. Je vous propose qu'on se retrouve très prochainement ensemble. À bientôt.
2: Entendu, à bientôt.

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2: Bonjour à tous, l'essentiel de l'actualité avec ce coup de chaud dans le sud-est. 7 départements sont en vigilance orange canicule aujourd'hui. Ça concerne les Alpes-Maritimes, le Var, les Bouches-du-Rhône, le Gard, l'Hérault et les 2 départements Corse. Le mercure va grimper jusqu'à 40 degrés par endroit sur le pourtour méditerranéen. Plus de 2200 hectares détruits. Voilà le bilan des incendies qui ont ravagé la forêt de Fontainebleau depuis près d'une semaine. Le sinistre a enfin été annoncé comme fixé hier par les secours. Place maintenant à une surveillance de longue haleine. Les pompiers sont toujours sur place pour éviter toute reprise des différents foyers. Dans l'actualité également, les cours du pétrole repartent à la hausse. C'est à cause du regain de tension entre l'Iran et les États-Unis depuis 11 jours maintenant. Les gardiens de la révolution affirment que 2 pétroliers ont sauté sur des mines dans le détroit d'Ormuz. Une information démentie par Washington. Les États-Unis, eux, ont mené de nouvelles frappes en Iran. Et puis du foot, avant de se quitter, on dispute la petite finale de la Coupe du Monde ce soir. La France va affronter l'Angleterre à Miami. C'est le dernier match de la compétition pour les Bleus, mais surtout le dernier de l'ère des champs. Coup d'envoi de la rencontre ce soir à 23h.
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1: Bienvenue dans ce bulletin de météo où on s'intéresse au temps de ce dimanche 19 juillet. C'est le 200e jour de l'année et on souhaite une bonne fête à tous les Arsènes. La fiabilité de la situation est bonne. L'alerte canicule s'éloigne, l'anticyclone regagne du terrain sur le proche Atlantique et impose désormais des hautes pressions sur les Vosges, associées à un temps nettement plus respirable. Le temps à l'aube est partagé entre éclaircies et nuages sur l'ensemble du département, avec quelques gouttes résiduelles sur le massif. L'après-midi reste variable, alternant passages nuageux et belles trouées du Pays Né au Castrien, au Pays Bressot. En soirée puis durant la nuit, le ciel se dégage progressivement sur tous les secteurs. Au petit matin, les minimales s'échelonnent autour de 12 à 14 degrés sur les hauteurs jéromoises et entre 14 et 16 degrés sur les plaines de l'Ouest et le cœur du département. Au plus chaud, les températures restent fraîches dans les Hautes-Vosges et avec 16 degrés vers Gérardmer et jusqu'à 20 degrés du côté de la Haute-Vallée de la Moselle. Elles plafonnent entre 21 et 23 degrés dans l'Ouest vosgien et les terres d'eau. Le vent s'oriente au nord, faible à modéré sur l'ensemble du territoire, avec une composante d'est plus marquée sur les reliefs. Le lendemain, lundi, l'amélioration se confirme, le ciel se dégage largement avec une fiabilité de la situation plutôt bonne. Sur l'ensemble de la journée, le temps est ensoleillé avec seulement quelques nuages en fin de journée. Les minimales fraîchissent nettement jusqu'à 8 degrés vers le Tillot et Gérardmer et 12 degrés de la Cité de Limoges à la sous-préfecture. Au plus chaud, les températures se maintiennent entre 19 et 21 degrés sur les reliefs et 23 à 24 degrés en plaine. Côté vent, il vire au nord-est le matin, puis au nord en journée. Il souffle modérément avec des rafales voisines de 30 à 35 km/h sur tous les secteurs. Et pour les jours suivants, les hautes pressions dominent et le soleil s'impose avec des températures qui remonteraient doucement en milieu de semaine. Le vent conserverait son orientation de nord-est. En attendant, retrouvez toutes vos prévisions locales et l'évolution du temps sur radiocristal.org.
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1: Cet été, la ville de Golbey a des animations à nous proposer. Et pour ça, nous sommes en compagnie d'Alicia Colo, comme chaque mois. Vous êtes chargée de communication pour la ville de Golbey. Ensemble, tous les mois, on refait le point sur toutes les animations proposées par la ville. Le 24 juillet, on a un événement qui avait été prévu le mois d'avant, mais qui revient là à la place.
2: Oui, donc c'est un événement qui s'intitule Musique et terroir qui devait initialement être prévu le 12 juin et malheureusement la météo n'a pas été avec nous. Donc nous avons décidé de le reporter au vendredi 24 juillet, donc toujours de 16h à 22h au Parc des Acacias à Golbey. Et donc c'est la ville qui vous invite à participer à son événement Musique et terroir avec au programme un concert avec Solus Mind qui est donc un musicien vosgien, le DJ set de Gros de Cœur qui est également un musicien vosgien. Nous aurons aussi un mini-golf et pour la partie buvette et restauration locale, nous allons accueillir Claude le Vosgien et la ferme des Capucines. Donc ils vous proposeront des pâtés lorrains, toutes sortes de choses dont des glaces faites maison et qui donc sont produites par la ferme des Capucines.
1: Cette fois-ci, on entame le mois d'août et dès le premier, on a des événements avec un concert aussi qui revient.
2: La ville de Golbey invite toujours les habitants de l'agglomération à assister gratuitement au concert du groupe Vici's Britpop. Donc il s'agit d'un groupe vosgien. Pour vous en dire un peu plus, ce sont quatre garçons, Arthur, Christophe, Eddy et Julien, qui ont pour ambition de vous faire revivre ou pourquoi pas découvrir cette magie des années 90 à travers les titres les plus marquants de ces groupes légendaires. Et donc le concert aura lieu le samedi 1er août à 21h, cette fois-ci au Blanchon.
1: Bon, on vient de faire le tour quasiment pour les animations de Golbey. Par contre, on a toujours des choses qui se passent, que ce soit pour Golbey Animation ou pour le centre social Louise Michel. Est-ce que vous pouvez peut-être nous en dire un peu plus ?
2: Alors oui, effectivement, donc Golbey Animation et le centre social Louise Michel proposent toujours des activités durant l'été. Pour vous donner quelques exemples, Golbey Animation vous propose une semaine spéciale ado du 7 au juillet au 31 août. Nous avons également toujours pour Golbey Animation des vacances estivales pour les enfants et les adolescents sur le thème la grande fabrique des mondes de demain. Nous avons également des stages pour les adultes et il en est de même pour le centre social Louise Michel qui propose les quartiers de l'été, donc c'est des activités familiales ludiques pour tous les âges. Il propose également des semaines pour les ados et pour les enfants. Et pour cela, je vous invite à contacter le centre social Louise Michel. Et si vous souhaitez plus d'informations auprès de Golbey Animation, vous pouvez également les contacter au secrétariat.
1: Si on souhaite avoir l'agenda complet des animations ou avoir plus de renseignements sur ce que vous faites, est-ce que vous avez peut-être un numéro de téléphone ou un site internet pour se renseigner ?
2: Effectivement, donc vous pouvez contacter l'accueil de la mairie au 03 29 31 23 33. Nous sommes également visibles sur les réseaux sociaux, donc on a une page Facebook, une page Instagram, on a même une page LinkedIn et YouTube. Donc vous pouvez retrouver tous nos événements aussi sur le site internet. Il ne faut pas hésiter si vous avez des questions à venir nous contacter.
3: Épinal Tourisme et Affaires et la Chambre d'Agriculture des Vosges se réunissent pour organiser la nouvelle édition des Merveilleuses Estivales. Nous sommes en compagnie de Fabienne Houillon, responsable de communication et marketing pour Épinal Tourisme et Affaires. Et nous rappelons tout d'abord ce que sont les Merveilleuses Estivales.
4: Alors les Merveilleuses Estivales, donc c'est un marché. On va trouver tout un tas d'artisans et de producteurs de qualité qui viennent présenter leurs produits. Des producteurs Je vois la vie en Vosges terroir, donc avec des produits qui font sens sur l'identité de la destination. Et puis on a différentes animations, de la musique, des animations proposées selon les communes avec des balades commentées selon le secteur comme à Vaxoncourt par exemple, des balades sur l'eau à Fontoin-Château. Différentes animations, Merveilleuses Estivales, c'est de se dire voilà, pendant l'été on a des choses merveilleuses à vous présenter à la fois à travers un marché et à travers des animations qui sont propres à nos identités de destination.
3: On avance dans ce programme, il y a une petite pause au mois de juillet avant de retrouver le 30 juillet la deuxième partie des Merveilleuses Estivales.
5: festival.
4: Oui, c'est ça. Donc là, on vous donne rendez-vous à partir du 30 juillet sur Fontenoy-le-Château. Alors, une Fontenoy-le-Château, on va être sous le signe de l'eau, puisqu'on sera au port de Fontenoy-le-Château. Et on aura la chance d'avoir le Quai des Roussels, qui sera amarré et qui vous proposera donc deux croisières, une à 16h et une à 17h. On vous encourage d'ores et déjà à vous inscrire. Nous aurons également, comme sur les autres dates, des artisans, des producteurs, une animation musicale en première soirée. Normalement, on aura Maxime Vautier qui déambulera dans le marché l'après-midi. Et on aura un groupe plutôt en fin de soirée qui s'appelle Jelly Bean, qui animera la soirée pour ceux qui veulent continuer à passer un agréable moment au port.
3: On se déplace pour le début du mois d'août dans la Cité de l'Image à Épinal.
4: Alors là, on a voulu un petit peu changer l'orientation, c'était de se rapprocher de la guinguette qui a lieu à la Maison Romaine et de venir y apporter une touche un petit peu différente avec l'artisanat et les producteurs qui seront présents. L'idée, c'est de lier les différents événements entre eux et puis de contenter les visiteurs qui viennent sur la destination d'Épinal. Et j'ai envie de vous rappeler, n'oublions pas qu'il y aura le championnat d'Europe de canoë-kayak. Donc normalement, de quoi occuper sportifs, amateurs, plaisanciers, de quoi ravir tout le monde.
3: Pour être très pratique, ça commence à quelle heure ?
4: Alors les merveilleuses estivales vont commencer sur toutes les dates de 16h jusqu'à 21h. Ça sera les jeudis. On fera une pause le 23 juillet. Ne cherchez pas, nous ne serons nulle part. Mais sinon, tous les jeudis de l'été, vous nous retrouverez sur l'ensemble des destinations. Le mieux, c'est de consulter le site internet de l'Office de tourisme. Et vous pouvez nous retrouver également dans le passeport du vacancier. C'est 44 pages d'idées pour vous occuper pendant toute la saison estivale et vous retrouverez bien sûr la programmation des merveilleuses estivales. Et je voudrais saluer la belle collaboration que l'on a depuis des années avec la Chambre d'agriculture qui, sans eux, cet événement ne pourrait

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2: Bonsoir, bonsoir à tous. Dans l'actualité, pas d'amélioration sur le littoral méditerranéen en ce qui concerne la canicule. La vigilance orange est maintenue ce dimanche sur 7 départements entre l'Hérault et la Corse, en passant par le Var et les Alpes-Maritimes. Le thermomètre a dépassé les 40 degrés ce samedi par endroit. Un nouveau vote mardi à l'Assemblée nationale pour le projet de loi sur la protection de l'enfance. Le gouvernement va tenter de rétablir l'un de ses articles phares, la prison à vie pour les viols en série sur mineurs de moins de 15 ans. Il a été supprimé ce vendredi par la gauche et les écologistes qui dénoncent un texte qui mise sur la répression plus que la prévention. Le texte prévoit en outre l'imprescriptibilité des viols commis sur les mineurs. Le livret A pourrait bientôt rapporter un peu plus. La Banque de France propose de relever son taux de rémunération de 1,5 à 1,7% à partir du 1er août, Julie Pierret.
3: Oui, c'est une hausse qui est attendue depuis plusieurs semaines. Elle s'explique par le retour de l'inflation, alimentée notamment par les conséquences économiques de la guerre au Moyen-Orient. Le ministre de l'Économie avait indiqué le mois dernier qu'une augmentation du taux était envisagée cet été. C'est bientôt fait apparemment. 57 millions de détenteurs d'un livret A sont concernés. Une augmentation qui reste toutefois bien loin des 3% accordés en 2023, lorsque l'inflation était beaucoup plus élevée. Depuis, le rendement du placement préféré des Français a régulièrement diminué jusqu'à atteindre 1,5% en février dernier. Une baisse qui a poussé de nombreux épargnants à retirer davantage d'argent qu'ils n'en disposaient.
2: Merci Julie. Au Moyen-Orient, les pays du Golfe qualifient de crimes de guerre les récentes frappes de Téhéran contre des infrastructures civiles et pétrolières au Koweït. Des affrontements qui paralysent de nouveau le trafic maritime dans le détroit d'Ormuz. Les cours du pétrole repartent à la hausse. En foot, l'ultime rencontre de l'ère des champs ce soir. L'équipe de France va affronter l'Angleterre à Miami pour la petite finale de la Coupe du Monde. Le coup d'envoi sera donné à 23h ce soir. Et puis en rugby, le 15 de France qui a largement corrigé le Japon 42 à 15 au championnat des nations. Ce succès bonifié, combiné à la défaite de l'Irlande face à la Nouvelle-Zélande, permet aux hommes de Fabien Galthié de terminer la phase aller à la première place de leur groupe. Et pour la suite, la France jouera la phase retour le 7 novembre prochain. Un match à domicile contre les Fidji cette fois. Voilà pour l'essentiel de l'actualité. Excellente soirée à tous.
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1: Bienvenue dans ce bulletin de météo où on s'intéresse au temps de ce dimanche 19 juillet. C'est le 200e jour de l'année et on souhaite une bonne fête à tous les Arsènes. La fiabilité de la situation est bonne. L'alerte canicule s'éloigne, l'anticyclone regagne du terrain sur le proche Atlantique et impose désormais des hautes pressions sur les Vosges, associées à un temps nettement plus respirable. Le temps à l'aube est partagé entre éclaircies et nuages sur l'ensemble du département, avec quelques gouttes résiduelles sur le massif. L'après-midi reste variable, alternant passages nuageux et belles trouées du Pays Néo-Castrien au Pays Bressot. En soirée puis durant la nuit, le ciel se dégage progressivement sur tous les secteurs. Au petit matin, les minimales s'échelonnent autour de 12 à 14 degrés sur les hauteurs jéromoises et entre 14 et 16 degrés sur les plaines de l'Ouest et le cœur du département. Au plus chaud, les températures restent fraîches dans les Hautes-Vosges et avec 16 degrés vers Gérardmer et jusqu'à 20 degrés du côté de la Haute-Vallée de la Moselle. Elles plafonnent entre 21 et 23 degrés dans l'Ouest vosgien et les terres d'eau. Le vent s'oriente au nord, faible à modéré sur l'ensemble du territoire, avec une composante d'est plus marquée sur les reliefs. Le lendemain, lundi, l'amélioration se confirme, le ciel se dégage largement avec une fiabilité de la situation plutôt bonne. Sur l'ensemble de la journée, le temps est ensoleillé avec seulement quelques nuages en fin de journée. Les minimales fraîchissent nettement jusqu'à 8 degrés vers le Tillot et Gérardmer et 12 degrés de la Cité de Limoges à la sous-préfecture. Au plus chaud, les températures se maintiennent entre 19 et 21 degrés sur les reliefs et 23 à 24 degrés en plaine. Côté vent, il vire au nord-est le matin, puis au nord en journée. Il souffle modérément avec des rafales voisines de 30 à 35 km/h sur tous les secteurs. Et pour les jours suivants, les hautes pressions dominent et le soleil s'impose avec des températures qui remonteraient doucement en milieu de semaine. Le vent conserverait son orientation de nord-est. En attendant, retrouvez toutes vos prévisions locales et l'évolution du temps sur radiocristal.org.
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1: Le Théâtre du Peuple a une programmation estivale complète pour cet été. Nous sommes en compagnie de Marie Cassal pour en parler. Vous êtes la directrice déléguée du Théâtre du Peuple de Bussan, donc ce mythique théâtre qu'on connaît tous dans les Vosges. Et la programmation court du 16 juillet au 13 septembre cette année. Une nouvelle représentation qui est nommée Les Éphémères, qui va courir aussi là un peu tout l'été. Et on a une première date le 24 juillet. Expliquez-nous un peu ce qu'on retrouve dans cette date.
2: Alors là, il y avait une envie aussi d'inventer, d'ouvrir à d'autres œuvres et à d'autres arts. Et donc Julie Delisle a passé comme un peu carte blanche à certains artistes. Et donc il y a les vendredis de l'été, il y a ces éphémères. Le 24 juillet, c'est le premier éphémère qui débute avec l'accueil du Souffle du Berger de la Chapelle Harmonique. Là, on arrive sur de la musique qui va retracer plutôt l'histoire. On est plutôt sur de la musique assez baroque, classique, et on repart sur les chants de berger traditionnels. Ça rentre dans un projet un peu plus large, qui est l'année du pastoralisme 2026. On est une terre de pastoralisme aussi. On va travailler aussi avec des bergers d'ici, des brebis, on va marcher. Et il y aura aussi un joli texte de Giono par Baptiste Rolla, puisque Baptiste Rolla est un des artistes associés. Donc ça va être assez joyeux autour du pastoralisme, avec une rencontre avec le public pour clôturer ce premier éphémère.
1: Donc rendez-vous au théâtre à 15h ?
2: Rendez-vous au théâtre à 15h, avec pour un petit nombre de personnes, une petite transhumance avant, avec les moutons. Et là, ce sera vraiment sur réservation.
1: Par la suite, vous allez faire une tournée qui sera à la fois en Alsace et à limitrophe, on va dire, Alsace, mais aussi dans les Vosges. Et là, on a trois dates d'affilée, donc 26, 27 et 28 juillet, à plusieurs endroits. Alors expliquez-nous un peu où on pourra retrouver et la proposition qui est nommée Faust, je crois.
2: Oui, alors dans le cadre des éphémères, on a aussi, en parallèle de ces éphémères et de ces nouvelles façons d'aborder la saison, on avait envie de s'ouvrir sur ce territoire des Vosges, qui ne s'arrête pas au Théâtre du Peuple. Et avec Baptiste Rolla, qui est un des artistes complices de ces éphémères, nous partons, qui est un artiste marcheur, randonneur, nous partons randonner dans les Vosges et on va s'arrêter à plusieurs endroits. En l'occurrence là, c'est avec un Faust au village de Giono, qui a un très beau texte qui lui-même est un texte d'itinérance et de découverte. Et on commence avec le 26 juillet au Théâtre de Verdure de Vanier, qu'on avait eu la chance d'accueillir cette année avec l'Envers des Mousses. Et on enchaîne à la ferme Les Jardins de Bernadette à Sapois et à la ferme Gérard Clément à Tendon. Ça, c'est le début de la tournée qui va aller avec Baptiste jusqu'en août.
1: Le 27, on a dit à quel endroit ? 27 juillet.
2: On est à la ferme Les Jardins de Bernadette à Sapois-le-Haut et le 28 à Tendon.
1: Si on souhaite se renseigner ou réserver, est-ce que vous avez peut-être un site internet ou un numéro de téléphone ou des réseaux sociaux pour vous joindre ?
2: Vous pouvez appeler la billetterie et notre magique Gisèle qui vous répondra au 03 29 61 50 48. Le Théâtre du Peuple a un site internet, théâtredupeuple.com. Vous nous retrouvez aussi sur Facebook et sur Instagram.
3: Le SICOVAD participe à la grande collecte solidaire de téléphones à travers le département des Vosges organisée par Evodia. Je suis en compagnie de Lidvine Claudet, responsable du bâtiment Drive à Razimont. Et avec vous, nous allons parler justement de ces actions qui sont portées sur votre territoire, le territoire du SICOVAD, dans le cadre de cette grande collecte solidaire de téléphones. Est-ce qu'on peut rappeler en deux mots ce que c'est que cette collecte ?
4: Alors, cette grande collecte de téléphones, en fait, c'est porté par Écosystème, qui est l'éco-organisme, et qui récupère depuis quelques années beaucoup de téléphones, qu'ils soient encore utilisables ou cassés, pour les faire réparer et les donner après, ensuite, en réparation pour que des organismes comme Emmaüs, par exemple, puissent en bénéficier et les redonner aux usagers qui en ont besoin.
3: Donc c'est une véritable action solidaire derrière cette collecte. On rappelle aussi que tout téléphone récupéré, s'il est potentiellement réparable, est évidemment vidé de l'intégralité de ses données.
4: Complètement, oui. Oui.
3: Il n'y a pas de risque de récupération et d'utilisation frauduleuse de ces données.
4: Non, pas du tout.
3: À côté de cela, les téléphones, il faut les collecter. Et ça, c'est l'opération qui se déroule en ce moment. Ça va être jusqu'à quand ?
4: Donc on a commencé le 5 juin et on continue jusqu'au 11 juillet.
3: Et quels sont les lieux de collecte sur notre territoire ?
4: Alors, on en a plusieurs. On a la déchetterie de Thaon-les-Vosges, on a la déchetterie de Golbey et on a aussi le bâtiment Drive, donc à Épinal-Razimont.
3: C'est ouvert dans les horaires de déchetterie, j'imagine, pour ce qui est des déchetteries ?
4: Oui, les déchetteries sont ouvertes du mardi au dimanche. À regarder après les horaires exactement, parce qu'il y a des matinées où c'est fermé. Par contre, le bâtiment Drive est ouvert du mardi au samedi, de 9h à midi, de 13h à 18h.
3: Et puis, il y a une opération que vous portez également sur le territoire Romary-Montain.
4: Oui, une opération un peu spéciale, puisqu'elle aura lieu que le 29 juin, de 13h30 à 20h30, qui va se passer au cinéma majestique de Remiremont. Et là, les gens pourront ramener un ou plusieurs téléphones et, en échange, récupérer une place de cinéma.
3: Donc pour ça, il faudra se rendre directement pour l'opération au cinéma également ?
4: Exactement, oui.
3: Donc c'est une façon de bien débuter la soirée ?
4: C'est ça.
3: Donc on va rappeler la date de ce rendez-vous et les horaires ?
4: Donc le cinéma Majestic à Remiremont, 13h30 à 20h30, sur toute la journée du 29 juin.
3: Et puis bien entendu, les autres lieux de collecte que sont les déchetteries de Thaon et de Golbey, et puis le bâtiment Drive de Razimont. Pour toutes les personnes qui souhaitent en savoir davantage sur les actions du SICOVAD, est-ce que vous pouvez nous rappeler son site internet et un numéro de téléphone ?
4: Oui, donc www.sicovad.fr, et puis vous pouvez aussi téléphoner au 03 29 31 33 75.
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1: Il est 8h, le journal Patrick Roger.
2: Bonjour.

Bienvenue, amis auditeurs, dans cette émission Découverte croisée. Depuis quelques semaines, je vous propose de découvrir un certain nombre d'auteurs, compositeurs, interprètes qui ne font pas partie des grands réseaux, des grandes distributions, d'ailleurs, qu'on connaît souvent peu, et qui pourtant ont quelque chose à dire. Et ils le disent parfois fort joliment. Aujourd'hui, nous allons parler de Strycki, à savoir, au début, Hervé Pérard. Il est comédien, metteur en scène, musicien, il touche un petit peu à tout car, dit-il, il aime bien les débuts. Et depuis 1991, il avance de scène en plateau. Il commence à écrire des chansons pour le théâtre sur des thèmes imposés, puis de fil en aiguille, l'écriture, dit-il, s'incruste dans son quotidien et va donc le pousser vers une parole plus personnelle. De là, il retrouve deux amis d'enfance et ensemble entame l'aventure Strycki. Strycki, c'est en effet le nom non seulement du groupe, mais également du disque. Je vous propose de les retrouver, ces trois amis d'enfance, et nous parlerons davantage de ce groupe.

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0: Chanson, composition personnelle d'Hervé Pérard qui pratiquement écrit toutes les compositions de ce trio, le Stricky. Il faut dire tout simplement qu'en verlan, cela veut dire qu'il triche. Ils sont trois amis d'enfance et je vais vous les présenter avec notamment le premier, Ludovic Chamblanc. Il est batteur et percussionniste, il est capable d'aborder tous les styles de musique. Sylvain Hartwig, enfin, à la guitare. Formé auprès de Franck Cheval, il crée lui-même ses guitares, des basses électriques. Et c'est en Ardèche, dans le sud de la France, qu'il va avoir son atelier de luthier. Mais il les expose sur tous les salons de France et d'Europe, si cela vous intéresse. D'ailleurs, je vous donnerai un site internet pour en savoir davantage sur cette création artistique. Au sein de Ch'tikri, c'est lui qui contre-chante le plus souvent. Et puis le nom, donc, je vous le disais, tout simplement en verlan, celui qui triche. Nous allons bien entendu entendre d'autres chansons composées par le troisième et celui qui est à l'origine même du groupe, Hervé Pérard, dont je vous disais tout à l'heure qu'il est comédien, metteur en scène et musicien. Alors nous allons entendre tout d'abord La Voix du Vin, au bout de la jetée, au bord de la crise de nerfs, il s'est mis à boire tout simplement. Et tout porte à croire que finalement, s'il s'est noyé dans sa bouteille en verre, il s'est perdu. Voilà une chanson assez noire, mais assez réaliste sur la voix et le pouvoir du vin d'ailleurs. Et nous poursuivrons en tout cas avec Les Mers de la Lune. 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
1: Quelque chose à dire d'ailleurs. Je vous parlais de l'un d'entre eux, le guitariste qui est aussi luthier. Si vous êtes intéressé, sachez qu'il y a un site internet où vous pouvez lui rendre visite, lui qui se trouve en Ardèche mais qui expose ses œuvres dans tous les salons de France et d'Europe. Alors le site internet, eh bien www.sylvainartwick.free.fr. Donc Artwick s'écrit Artwick.free.fr. C'est donc la fin de notre émission Découverte croisée consacrée à ce jeune groupe. Nous nous retrouverons dans une prochaine émission, et bien pourquoi pas découvrir des artistes plus ou moins connus, plus ou moins talentueux, en tout cas qui ont un point commun, ils aiment la musique et la scène.

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0: Et c'était notre émission Découverte croisée avec le trio Strikki.
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2: L'essentiel de l'actualité, pas d'amélioration sur le littoral méditerranéen en ce qui concerne la canicule. La vigilance orange est maintenue ce dimanche sur 7 départements entre l'Hérault et la Corse, en passant par le Var et les Alpes-Maritimes. Le thermomètre a dépassé les 40 degrés ce samedi par endroit. Un nouveau vote mardi à l'Assemblée pour le projet de loi sur la protection de l'enfance. Le gouvernement va tenter de rétablir l'un de ses articles phares, à savoir la prison à vie pour les viols en série sur mineurs de moins de 15 ans. Il a été supprimé ce vendredi par la gauche et les écologistes qui dénoncent un texte qui mise sur la répression plus que la prévention. Le texte prévoit en outre l'imprescriptibilité des viols commis sur des mineurs. Au Moyen-Orient, les pays du Golfe qualifient de crimes de guerre les récentes frappes de Téhéran contre des infrastructures civiles et pétrolières au Koweït. Des affrontements qui paralysent de nouveau le trafic maritime dans le détroit d'Ormuz. Les cours du pétrole repartent à la hausse. Et en rugby, le 15 de France qui a largement corrigé le Japon, 42-15 au championnat des nations ce samedi. Ce succès bonifié, combiné à la défaite de l'Irlande face à la Nouvelle-Zélande, permet aux hommes de Fabien Galthié de terminer la phase aller à la première place de leur groupe. La suite, ce sera en novembre prochain.
3: Bienvenue dans ce bulletin de météo où on s'intéresse au temps de ce dimanche 19 juillet. C'est le 200e jour de l'année et on souhaite une bonne fête à tous les Arsènes. La fiabilité de la situation est bonne. L'alerte canicule s'éloigne, l'anticyclone regagne du terrain sur le proche Atlantique et impose désormais des hautes pressions sur les Vosges, associées à un temps nettement plus respirable. Le temps à l'aube est partagé entre éclaircies et nuages sur l'ensemble du département, avec quelques gouttes résiduelles sur le massif. L'après-midi reste variable, alternant passages nuageux et belles trouées du pays néo-castrien au pays Bressot. En soirée puis durant la nuit, le ciel se dégage progressivement sur tous les secteurs. Au petit matin, les minimales s'échelonnent autour de 12 à 14 degrés sur les hauteurs jéromoises et entre 14 et 16 degrés sur les plaines de l'ouest et le cœur du département. Au plus chaud, les températures restent fraîches dans les Hautes-Vosges et avec 16 degrés vers Gérardmer et jusqu'à 20 degrés du côté de la haute vallée de la Moselle. Elles plafonnent entre 21 et 23 degrés dans l'ouest vosgien et les terres d'eau. Le vent s'oriente au nord, faible à modéré sur l'ensemble du territoire, avec une composante d'est plus marquée sur les reliefs. Le lendemain, lundi, l'amélioration se confirme, le ciel se dégage largement avec une fiabilité de la situation plutôt bonne. Sur l'ensemble de la journée, le temps est ensoleillé avec seulement quelques nuages en fin de journée. Les minimales fraîchissent nettement jusqu'à 8 degrés vers le Tillot et Gérardmer et 12 degrés de la cité de Limoges à la sous-préfecture. Au plus chaud, les températures se maintiennent entre 19 et 21 degrés sur les reliefs et 23 à 24 degrés en plaine. Côté vent, il vire au nord-est le matin, puis au nord en journée. Il souffle modérément avec des rafales voisines de 30 à 35 km/h sur tous les secteurs. Et pour les jours suivants, les hautes pressions dominent et le soleil s'impose avec des températures qui remonteraient doucement en milieu de semaine. Le vent conserverait son orientation de nord-est. En attendant, retrouvez toutes vos prévisions locales et l'évolution du temps sur radiocristal.org.
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1: Léo Thumine Dutillo, une programmation propre pour l'été et pour les vacances scolaires notamment. On parlera aussi d'une journée un peu spéciale. Pour nous en parler, comme d'habitude, nous sommes en présence de Sébastien Georges. Donc pour rappel, Sébastien, vous êtes le directeur d'Léo Thumine, ce lieu emblématique. Pouvez-vous peut-être nous redire en quelques phrases ce que c'est Léo Thumine ?
2: Alors Léo Thumine, en fait, il s'agit d'un site patrimonial et de deux lieux distincts. Donc un musée qui se trouve au centre-ville et surtout donc un site minier, un site archéologique qui lui se trouve en pleine montagne et qui permet de découvrir une exploitation minière des 16e et 18e siècles. Il s'agissait des mines de cuivre des Ducs de Lorraine.
1: Vous êtes ouvert quasiment tous les jours pendant l'été, c'est ça ?
2: Pendant l'été, oui, c'est tous les jours, 7 jours sur 7, de 10h à 19h avec un dernier départ de visite à 17h.
1: Le 24 juillet prochain, c'est les nuits européennes de la chauve-souris. Qu'est-ce qu'on retrouve à la programmation cette fois-ci ?
2: Oui, alors là, effectivement, c'est une soirée dédiée à la chauve-souris, mais de plus grande ampleur. Une manifestation qu'on co-organise avec Natura 2000. Et donc là, on vous fera découvrir les chauves-souris, mais à travers des contes. On aura des contes qui sont dédiés. On vous emmènera sous terre. On utilisera une nouvelle fois les bad box, on aura un jeu de piste pour les enfants et ça permet de passer vraiment toute une soirée et pour rentrer plus en détail à la découverte de ces animaux assez fascinants. Ce sera à partir de 19h. La réservation est obligatoire.
1: Quels sont les tarifs d'entrée ?
2: Pour la soirée du 24 juillet, là, ce sera gratuit.
1: Si on souhaite se renseigner et ou réserver, évidemment, puisqu'il faut bien réserver, comment on fait ?
2: On peut nous appeler donc au 03 29 25 03 33. Sinon, il y a également possibilité de réserver en ligne ou d'avoir plus de renseignements en tapant Outmine sur votre moteur de recherche internet préféré.
3: L'association du Vieux-Châtel nous annonce sa programmation pour ce mois de juin. Et pour cela, nous sommes en compagnie de Pierre Ménétrier. Vous êtes le trésorier de l'association. Au niveau restauration, c'est encore en cours.
4: Alors, il n'y a plus de fouilles. Toutes les parties qui ont été excavées ont besoin d'entretien constant. Puisque dès qu'on a sorti le monument de terre, il a commencé à s'abîmer. Donc, certaines parties ont été restaurées. Et maintenant, on s'occupe d'un entretien régulier. Et tous les ans, on organise en été des chantiers bénévoles avec l'Union Rempart qui permet d'entretenir le site et de protéger certains murs de l'éboulement.
3: Il faut des techniques bien spécifiques pour la rénovation.
4: Oui, effectivement, on doit travailler avec des techniques de l'époque, donc on fait venir des artisans de qualité qui savent travailler à la chaux l'acier pour remonter les murs tels qu'ils étaient montés à l'époque.
3: Alors on va poursuivre, vous allez nous proposer le retour de vos stages d'artisanat d'art. À quelle période ça se déroule et puis quel en sera le contenu ?
4: Alors, nous lançons effectivement nos stages estivaux. Ça démarrera à partir du 20 juillet jusqu'au 1er août pour la première session, avec au programme un stage de taille de pierre sous la houlette d'une tailleuse de pierre professionnelle. Les stagiaires pourront apprendre la taille de pierre et réaliser une voûte pour l'entrée d'un bâtiment. Nous avons également un stage de forge et ferronnerie d'art avec un forgeron qui intervient au château régulièrement. Et là, cette fois-ci, ce sera la réalisation de deux grilles en fer forgé qui permettront de sécuriser des tours du château. Et enfin, nous aurons également, sur la même période, un chantier de maçonnerie traditionnelle dans lequel les participants

0: directement. Et l'Union Rempart demande simplement, pour l'assurance, 50 euros supplémentaires, quel que soit le chantier ou le stage choisi.
1: Avant de se quitter, on va vous demander de nous rappeler votre site internet où on peut retrouver toutes vos informations.
0: Alors, on peut nous retrouver sur le site www.chatel-medieval.com, également nous suivre sur nos réseaux sociaux, Facebook et Instagram. Et nous sommes toujours disponibles, bien entendu, pour répondre directement aux questions par téléphone. 06 31 15 00 36.
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2: L'essentiel de l'actualité, pas d'amélioration sur le littoral méditerranéen en ce qui concerne la canicule. La vigilance orange est maintenue ce dimanche sur 7 départements entre l'Hérault et la Corse, en passant par le Var et les Alpes-Maritimes. Le thermomètre a dépassé les 40 degrés ce samedi par endroit. Un nouveau vote mardi à l'Assemblée pour le projet de loi sur la protection de l'enfance. Le gouvernement va tenter de rétablir l'un de ses articles phares, à savoir la prison à vie pour les viols en série sur mineurs de moins de 15 ans. Il a été supprimé ce vendredi par la gauche et les écologistes qui dénoncent un texte qui mise sur la répression plus que la prévention. Le texte prévoit en outre l'imprescriptibilité des viols commis sur des mineurs. Au Moyen-Orient, les pays du Golfe qualifient de crimes de guerre les récentes frappes de Téhéran contre des infrastructures civiles et pétrolières au Koweït. Des affrontements qui paralysent de nouveau le trafic maritime dans le détroit d'Ormuz. Les cours du pétrole repartent à la hausse. Et en rugby, le 15 de France qui a largement corrigé le Japon, 42-15 au championnat des Nations ce samedi. Ce succès bonifié, combiné à la défaite de l'Irlande face à la Nouvelle-Zélande, permet aux hommes de Fabien Galthié de terminer la phase aller à la première place de leur groupe. La suite, ce sera en novembre prochain.
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1: Bienvenue dans ce bulletin de météo où on s'intéresse au temps de ce dimanche 19 juillet. C'est le 200e jour de l'année et on souhaite une bonne fête à tous les Arsènes. La fiabilité de la situation est bonne. L'alerte canicule s'éloigne, l'anticyclone regagne du terrain sur le proche Atlantique et impose désormais des hautes pressions sur les Vosges, associées à un temps nettement plus respirable. Le temps à l'aube est partagé entre éclaircies et nuages sur l'ensemble du département, avec quelques gouttes résiduelles sur le massif. L'après-midi reste variable, alternant passages nuageux et belles trouées du pays néo-castrien au pays bressot. En soirée puis durant la nuit, le ciel se dégage progressivement sur tous les secteurs. Au petit matin, les minimales s'échelonnent autour de 12 à 14 degrés sur les hauteurs jéromoises et entre 14 et 16 degrés sur les plaines de l'Ouest et le cœur du département. Au plus chaud, les températures restent fraîches dans les Hautes-Vosges et avec 16 degrés vers Gérardmer et jusqu'à 20 degrés du côté de la Haute-Vallée de la Moselle. Elles plafonnent entre 21 et 23 degrés dans l'Ouest vosgien et les terres d'eau. Le vent s'oriente au nord, faible à modéré sur l'ensemble du territoire, avec une composante d'est plus marquée sur les reliefs. Le lendemain, lundi, l'amélioration se confirme. Le ciel se dégage largement avec une fiabilité de la situation plutôt bonne. Sur l'ensemble de la journée, le temps est ensoleillé avec seulement quelques nuages en fin de journée. Les minimales fraîchissent nettement jusqu'à 8 degrés vers le Tillot et Gérardmer et 12 degrés de la cité de Limages à la sous-préfecture. Au plus chaud, les températures se maintiennent entre 19 et 21 degrés sur les reliefs et 23 à 24 degrés en plaine. Côté vent, il vire au nord-est le matin, puis au nord en journée. Il souffle modérément avec des rafales voisines de 30 à 35 km/h sur tous les secteurs. Et pour les jours suivants, les hautes pressions dominent et le soleil s'impose avec des températures qui remonteraient doucement en milieu de semaine. Le vent conserverait son orientation de nord-est. En attendant, retrouvez toutes vos prévisions locales et l'évolution du temps sur radiocristal.org.
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0: bienvenue dans cette nouvelle émission sur la thématique de l'histoire, l'histoire des Vosges, l'histoire d'Épinal, en compagnie de Jacques Grasser, agrégé d'histoire. Bonjour monsieur Grasser.
1: Bonjour.
0: Vous êtes notre invité pour cette série et nous avons parcouru de nombreux siècles depuis le début de celle-ci. Nous en sommes arrivés au 19e siècle, juste après le Premier Empire. Nous avons parlé un petit peu de la situation, les nouvelles constructions, la situation également au niveau religieux et des ordres religieux qui existaient encore à l'époque. Et nous en arrivons à une période quelque peu tourmentée de cette suite de la Révolution après le Premier Empire. Je vous laisse la parole pour nous expliquer tout cela.
2: Voilà, alors on va clore la période par une catastrophe nationale, puisque c'est la fin des guerres du Premier Empire en 1814 et en 1815. On sait qu'à la suite de la retraite de Russie, de la campagne de Russie, puis des défaites en 1813 en Allemagne, hein, en particulier la bataille de Leipzig, on sait que l'Empire va militairement reculer constamment. Et au début de l'année 1814, au mois de janvier 1814, les bruits courent que les alliés, comme ils s'appellent, c'est-à-dire les Russes, les Autrichiens, les Prussiens, et puis de l'autre côté les Anglais, les Espagnols, font mouvement vers la France, hein, ce qui est surtout les Russes et les Autrichiens et les Prussiens, qui sont les plus dangereux.
0: Et donc, et adversaire historique de Napoléon.
2: Oui, bien entendu, adversaire. Alors, quelquefois, on a fait des alliances avec l'Autriche, avec la Russie, avec la Prusse à d'autres moments. Mais enfin, toujours est-il que là, c'est l'alliance contre la France, ou plutôt, c'est l'alliance contre l'empereur Napoléon Ier. Et donc, dès le mois de janvier, au tout début du mois de janvier, le bruit court que les alliés arrivent. On annonce ça au moment, d'ailleurs, de la fin du mois de décembre, début janvier. Les gens commencent à paniquer, et c'est vrai qu'on entend que Colmar est tombé, et on va arriver au cours du mois de janvier, arriver des Cosaques. Alors on va voir des cavaliers russes qui vont arriver dans les faubourgs d'Épinal, accompagnés par des Allemands, des troupes allemandes, alors des Bavarois, des Wurtembergeois, qui vont arriver sur Épinal. Alors il y a des combats qui se font, on évacue des archives, le préfet quitte précipitamment la préfecture, c'est-à-dire l'école du centre actuel, il sera finalement fait prisonnier, et puis on va avoir quand même une victoire, quand même, Épinal, où on va réussir, les troupes alliées campent sur le plateau de la Madeleine, où il y a encore les casernes, hein, de la Madeleine, c'est à peu près 2000 hommes, hein, qui sont présents là, et qui vont se faire attaquer par un corps d'armée français, qui va les mettre en déroute, et on a même, je crois, un officier de Cosaque qui est tué à Épinal, du côté du pont des Quatre Nations, hein, et les Russes s'enfuient en direction de Remiremont. Alors il y a toute une série de légendes autour de ça, parce que les Vosgiens ont défendu leurs montagnes, ont défendu les passages. Donc il y a eu des francs-tireurs qui se sont mis en place pour tendre des embuscades. Mais comme ça se fera encore au cours d'année de la guerre de 1870, hein, et comme les Allemands le redouteront en 1914. Hein, il y a une espèce de tradition dans ces populations de montagnes rudes, hein, de défendre effectivement les passages qu'ils connaissent par cœur, et puis ce sont des endroits qui sont propices aux embuscades. Alors il y a des tas de légendes vosgiennes là-dessus, la vieille paysanne sur les hauts qui va concocter une soupe pour des Cosaques et qui va les empoisonner, enfin bref, voilà. Et donc Paris va être occupé, c'est la première abdication de Napoléon, hein, qui s'en va à l'île d'Elbe. Et l'arrivée d'un préfet royal, avec le changement de maire aussi, c'est le maire de Launoy qui va être à la tête de la municipalité à cette époque-là. On a encore l'hôtel particulier de Launoy, c'est l'immeuble derrière la mairie, côté Moselle. Hein, il y a une plaque d'ailleurs sur l'immeuble qui le rappelle. Et donc, ce de Launoy, d'ailleurs, va se répandre d'ailleurs en félicitations vers le Louis XVIII, qui revient dans les malles des alliés, hein, d'exil, d'émigration, frère de Louis XVI, hein, faut pas l'oublier. Et donc, on va avoir un certain nombre de mois sous la première Restauration. Et puis, on sait que au début de l'année 1815, c'est le retour de l'île d'Elbe, c'est le vol de l'aigle de clocher en clocher, hein, depuis la côte méditerranéenne jusqu'à Paris. Et puis, ça va se solder, ça va se terminer par la bataille de Waterloo. Donc, la bataille de Waterloo, au mois de juin, 18 juin, ça ne s'invente pas, 1815. Donc, c'est cette période de 100 jours où l'Empire reprend des couleurs. Et ce qui est intéressant de noter, c'est que les Vosgiens et les Spinaliens en particulier sont restés, malgré les tragédies des guerres impériales où on a eu énormément de pertes, hein, à la fois en hommes, en richesses, etc. Malgré tout, il y a un regain autour de l'empereur, comme si on ne lui en voulait pas du tout, et les volontaires vont se précipiter pour venir reconstituer la grande armée. Et on note en particulier à Épinal un avocat, mais qui est surtout connu parce qu'il était poète, Pelet, le barde des Vosges, hein, qui a sa rue devant le portail des bourgeois à la basilique. On rappelle d'ailleurs un petit poème, un court poème de ce barde des Vosges. Et Pelet va se mettre à la tête d'une espèce de garde nationale, rameutée au petit Champ de Mars, pour reconstituer des bataillons vosgiens, comme à la grande époque de la Révolution, et partir vers le nord pour aller renforcer l'armée, la grande armée. Et alors, chose extraordinaire, c'est que son épouse, Madame Pelet, va faire pareil avec les femmes, c'est-à-dire qu'elles vont se porter volontaires, et on va avoir un bataillon de femmes qui vont partir d'Épinal et qui vont partir pour combattre avec l'armée. Alors, c'est pas la première fois que des femmes s'engagent sous un costume masculin, d'ailleurs, généralement, dans les armées de la Révolution et de l'Empire, mais enfin là, un bataillon féminin, ça ne s'était encore jamais vu à Épinal, elles vont partir vers le nord, elles vont traverser Nancy nuitamment et appeler leurs copines de Nancy à venir les rejoindre pour aller renforcer l'armée. On sait que ça va mal se terminer, puisque ça sera Waterloo, la deuxième restauration, avec le retour d'un préfet royaliste, hein, et puis donc les adresses. Alors c'est là où on voit la versatilité de certains hommes politiques à l'époque, qui s'étaient vantés de soutenir l'Empire, et qui maintenant retournent leur veste, et donc se vantent de soutenir le roi Louis XVIII. Hein, voilà. C'est à ce moment-là, d'ailleurs, qu'on voit le passage de personnages importants, hein, comme le comte d'Artois, qui va devenir le futur Charles X, qui passe à Épinal et pour lequel on va rendre les honneurs des militaires en poste à Épinal. Comte d'Artois, futur Charles X, donc passant à Épinal. Un peu plus tard, il y aura le duc d'Angoulême, etc., etc. Voilà, donc...
1: Une période trouble, éclair, j'ai envie de dire, parce qu'en quelques années, il va se passer des chamboulements politiques et qui vont avoir un impact sur la population locale.
2: Ah ben, un impact à la fois sur la population locale, mais d'une façon globale sur toute l'Europe. Hein, sur toute l'Europe, ça va être des changements relativement radicaux, parce que on ne pourra pas mettre entre parenthèses toute cette période-là. C'est-à-dire qu'il y a quand même beaucoup d'acquis. Hein, pensons à tous les codes civils en particulier. Les idées d'égalité, de fraternité, de liberté, c'est quelque chose, et on ne pourra pas restaurer l'ancien régime. C'est impossible. Alors, c'est là, on peut dire une transformation assez radicale des esprits, alors évidemment, surtout en France, bien sûr, mais ce sont des idées qui vont cheminer progressivement dans toute l'Europe, hein, et qui vont éclater jusqu'à la révolution russe de 1917, hein, tout simplement. Et à chaque fois, on se tournera vers les grands ancêtres de la révolution française. Hein, c'est quelque chose, là, c'est... Voilà. L'Europe va être en ébullition pratiquement tout le long du 19e siècle. Enfin, on aura l'occasion de revenir là-dessus. Et puis, c'est aussi... Il y a aussi des transformations territoriales. Alors, on a parlé des départements, etc., mais modification du territoire français, parce qu'à la suite des 100 jours, donc du retour de Napoléon, il va y avoir un traité. Il y avait déjà eu un traité, dit traité de Paris, en 1814, qui redonnait à la France ses limites de 1792, hein, donc déjà des limites qui étaient plus importante que sous la royauté, puisque c'est les victoires révolutionnaires. Et puis, en 1815, deuxième traité de Paris, cette fois, qui va réduire le territoire français. Hein, on va perdre en particulier tout le nord-est des limites actuelles de la France. Par exemple, on va perdre Sarrebruck, hein, qui avait été intégré à la France. Sarrebruck, Saint-Louis, hein, qui sont maintenant des villes qui sont en Allemagne. Hein, ça date, c'est une perte considérable. Hein. On avait quand même gagné toute une série de places fortes aussi en direction donc en Allemagne, dans la Belgique actuelle, etc., que l'on va perdre au deuxième traité de Paris. Et puis on va avoir aussi une occupation pendant 3 ans, hein, puisque là, le traité de Paris va contraindre la France aussi à des amendes, et on va avoir une occupation, on oublie souvent, comme après la guerre de 1870, il y aura aussi 3 ans d'occupation. Donc 3 ans d'occupation avec des troupes à Épinal, ce sont des Bavarois qui vont rester là pendant 3 ans jusqu'au moment où on va réintégrer totalement la France dans le concert des nations européennes. Donc c'est pas rien tout ça, hein, c'est quelque chose de tout à fait important. Et puis il faut dire que les choses évoluent aussi, hein, on est quand même, on va rentrer dans la première révolution industrielle. Donc il y a toute une série d'événements qui vont se passer au niveau des communications, au niveau des grandes usines, la métallurgie, l'utilisation du charbon. En Lorraine, c'est l'ouverture de plus en plus nombreuses de mines, etc. Pensons à Hayange, à Gondange, au Devin d'Elle, hein, en particulier, les premiers hauts fours, hein, construits, etc. Alors, le département des Vosges est intéressé aussi, puisque on a aussi des forges qui s'installent dans le sud du département, hein, en direction de la Haute-Saône, de la Haute-Marne, hein, le côté de Plombières, de Val d'Ajol, etc., le long des cours d'eau. Hein, c'est aussi une transformation, mais ça, on en reparlera avec le 19e siècle. Ceci est une autre histoire.
1: Et quelle histoire à découvrir très prochainement sur cette antenne. Et avec vous, Jacques Grasser, je rappelle, vous êtes agrégé d'histoire. C'est avec vous qu'on fait cette découverte de l'histoire de notre département, avec ce regard quand même, hein, national et international, pour bien comprendre comment se situe le département dans cette histoire. Et plus on avance dans le temps, plus on a de détails à raconter, et plus ce sera intéressant et passionnant. Je vous propose qu'on se retrouve très prochainement ensemble. À bientôt.
2: Entendu, à bientôt.

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2: L'essentiel de l'actualité, pas d'amélioration sur le littoral méditerranéen en ce qui concerne la canicule. La vigilance orange est maintenue ce dimanche sur 7 départements entre l'Hérault et la Corse, en passant par le Var et les Alpes-Maritimes. Le thermomètre a dépassé les 40 degrés ce samedi par endroit. Un nouveau vote mardi à l'Assemblée pour le projet de loi sur la protection de l'enfance. Le gouvernement va tenter de rétablir l'un de ses articles phares, à savoir la prison à vie pour les viols en série sur mineurs de moins de 15 ans. Il a été supprimé ce vendredi par la gauche et les écologistes qui dénoncent un texte qui mise sur la répression plus que la prévention. Le texte prévoit en outre l'imprescriptibilité des viols commis sur des mineurs. Au Moyen-Orient, les pays du Golfe qualifient de crimes de guerre les récentes frappes de Téhéran contre des infrastructures civiles et pétrolières au Koweït. Des affrontements qui paralysent de nouveau le trafic maritime dans le détroit d'Ormuz. Les cours du pétrole repartent à la hausse. Et en rugby, le 15 de France qui a largement corrigé le Japon, 42 à 15 au championnat des nations ce samedi. Ce succès bonifié, combiné à la défaite de l'Irlande face à la Nouvelle-Zélande, permet aux hommes de Fabien Galthié de terminer la phase aller à la première place de leur groupe. La suite, ce sera en novembre prochain.
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1: Bienvenue dans ce bulletin de météo où on s'intéresse au temps de ce dimanche 19 juillet. C'est le 200e jour de l'année et on souhaite une bonne fête à tous les Arsènes. La fiabilité de la situation est bonne. L'alerte canicule s'éloigne, l'anticyclone regagne du terrain sur le proche Atlantique et impose désormais des hautes pressions sur les Vosges, associées à un temps nettement plus respirable. Le temps à l'aube est partagé entre éclaircies et nuages sur l'ensemble du département, avec quelques gouttes résiduelles sur le massif. L'après-midi reste variable, alternant passages nuageux et belles trouées du pays néo-castrien au pays Bressot. En soirée puis durant la nuit, le ciel se dégage progressivement sur tous les secteurs. Au petit matin, les minimales s'échelonnent autour de 12 à 14 degrés sur les hauteurs jéromoises et entre 14 et 16 degrés sur les plaines de l'Ouest et le cœur du département. Au plus chaud, les températures restent fraîches dans les Hautes-Vosges et avec 16 degrés vers Gérardmer et jusqu'à 20 degrés du côté de la Haute-Vallée de la Moselle. Elles plafonnent entre 21 et 23 degrés dans l'Ouest vosgien et les terres d'eau. Le vent s'oriente au nord, faible à modéré sur l'ensemble du territoire, avec une composante d'est plus marquée sur les reliefs. Le lendemain, lundi, l'amélioration se confirme, le ciel se dégage largement avec une fiabilité de la situation plutôt bonne. Sur l'ensemble de la journée, le temps est ensoleillé avec seulement quelques nuages en fin de journée. Les minimales fraîchissent nettement jusqu'à 8 degrés vers le Tillot et Gérardmer et 12 degrés de la Cité de l'Image à la sous-préfecture. Au plus chaud, les températures se maintiennent entre 19 et 21 degrés sur les reliefs et 23 à 24 degrés en plaine. Côté vent, il vire au nord-est le matin, puis au nord en journée. Il souffle modérément avec des rafales voisines de 30 à 35 km/h sur tous les secteurs. Et pour les jours suivants, les hautes pressions dominent et le soleil s'impose avec des températures qui remonteraient doucement en milieu de semaine. Le vent conserverait son orientation de nord-est. En attendant, retrouvez toutes vos prévisions locales et l'évolution du temps sur radiocristal.org.
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3: Avec cette période d'été qui a débuté, Evodia poursuit ses visites guidées qui sont à l'attention du grand public, des visites qui nous entraînent dans des lieux différents, toujours autour de la seconde vie de nos vêtements. Pour en parler, je suis en compagnie de Manon Antoine Barbeau, responsable de communication pour Evodia. Et avec vous, on va parler aujourd'hui donc de ces visites guidées. Je crois qu'elles sont au nombre de 3.
4: Oui, c'est ça. Donc on a effectivement pas uniquement le textile, on a 3 sites de traitement des déchets qui sont visitables par le grand public et qui sont gratuites. C'est le centre de recyclage de la Mai à Chavlot qui trie tous nos emballages, papier et emballages voilà, qu'on peut déposer dans les poubelles de tri. On a également VosgeTLC, donc ça c'est le centre de tri textile qui se trouve à Giremont. Et le dernier c'est Phoenix, donc notre unité de valorisation énergétique qui est située à Rambervillers et qui incinère nos ordures ménagères pour fabriquer de l'électricité et de la chaleur. Donc ces 3 visites là sont organisées les vendredis soirs sur l'été qui sont totalement gratuites.
3: Alors, on va rentrer un petit peu plus dans le détail de cet événement. Ça fait longtemps que Evodia propose ces visites ?
4: Ah oui. Oui, depuis la voilà, on a sur chaque site en fait, on a un parcours pédagogique qui nous permet de sensibiliser sur le devenir de ces 3 types de déchets. Donc voilà, on le fait depuis longtemps.
3: Ce n'est pas qu'une visite, il y a aussi toute une action pédagogique autour pour expliquer la seconde vie qui est attribuée à ces différents éléments. Si on prend VosgeTLC par exemple pour le textile.
4: Tout à fait, on a des parcours pédagogiques dédiés sur chaque site qui nous permettent voilà de parler de façon globale de la gestion des déchets dans les Vosges et des matières spécifiques à chaque site.
3: C'est accessible à tous les publics ?
4: C'est accessible à tous les publics à partir de 8 ans.
3: Donc on peut venir en famille pour visiter.
4: Tout à
3: fait. Ça prend à peu près combien de temps cette visite ?
4: En général, c'est dans les 2 heures.
3: Il faut prévoir un petit peu de temps. Donc.
4: C'est ça.
3: Et ces 3 sites, on les a dictés. Ils sont l'un, VosgeTLC, c'est du côté de Giremont. Le centre de tri de la Mai, c'est à Chavlot.
4: Voilà, VosgeTLC est à Giremont. Le centre de recyclage de la Mai est à Chavlot. Et Phoenix est à Rambervillers.
3: Le rendez-vous est directement sur site, comment ça se passe ?
4: Alors en fait, il faut se rendre sur notre site internet, evodia.org, où on a effectivement toutes les dates de visite qui sont prévues les vendredis soirs et parfois même certains samedis matins, et s'inscrire directement sur le site, et ensuite vous aurez toutes les infos par mail une fois l'inscription faite.
3: Donc ce n'est pas parce qu'on s'inscrit que c'est payant, vous l'avez dit, c'est en entrée libre.
4: C'est gratuit.
3: Et on peut venir avec toute la famille.
4: Voilà, on peut s'inscrire au nombre que vous souhaitez.
3: Quelle serait la petite phrase d'incitation que vous auriez à dire aux personnes qui nous écoutent pour venir visiter ces sites, y compris en période estivale ?
4: Effectivement, quand on visite ces 3 sites, on prend une claque visuelle, on va dire, sur la quantité de déchets, sur la façon dont on s'est trié, sur le métier vraiment des trieurs aussi. Toutes ces choses dont on ne se rend vraiment pas compte quand on fait le geste de tri chez soi. Donc c'est vraiment très impressionnant d'aller visiter. Et on fait également des visites groupes pour les associations ou entreprises qui souhaitent venir en groupe. C'est possible également.
3: Eh bien, on va rappeler le contact. C'est encore le site internet ?
4: C'est sur notre site internet evodia.org et sur nos réseaux sociaux Facebook et Instagram et LinkedIn.
3: L'établissement français du sang poursuit ses collectes de sang à travers notre département, y compris durant cette période d'été. Nous sommes en compagnie d'Olivier Duras, chargé de communication institutionnelle et relations presse auprès de l'établissement français du sang Grand Est. Et avec vous, nous allons faire le point dans quelques instants sur les collectes prévues pour cette période. Alors, avant d'avancer sur ces dates à noter, j'aimerais qu'on puisse rappeler d'abord l'importance de ces collectes, y compris pendant la période d'été, parce que voilà, c'est aussi une période accidentogène.
5: Tout à fait, c'est une période pendant laquelle les donneurs, ceux qui ne sont pas partis en vacances, on les invite donc à se mobiliser. Donc c'est une période aussi où les besoins sont importants. On peut avoir, comme vous dites, des accidents. Et quand il y a des accidents, on a un besoin donc de produits comme les concentrés de globules rouges ou le plasma pour les personnes polytraumatisées. Donc c'est important que toutes ces personnes viennent durant cette période. Comme tout au long de l'année, on a besoin à peu près de 10 000 poches au niveau national et 1500 poches au niveau du Grand Est. Et il faut savoir que pendant que cette période-là, on a des malades à soigner dans les hôpitaux et cliniques de la région, et les maladies, elles, ne partent pas en vacances.
3: Et c'est effectivement important à rappeler. Je vous propose à présent qu'on découvre les dates des collectes qui sont programmées pour cette période d'été. Quelles sont les prochaines dates à ne pas manquer ?
5: Le lundi 20 juillet, à Le Tillot, à la salle polyvalente de 15h30 à 19h30, le mardi 21 juillet à Chavlot, à la maison de Chavlot, de 15h30 à 19h. Le mercredi 22 juillet à Remiremont, au Palais des Congrès, de 15h30 à 19h30. Le jeudi 23 juillet à Xaurue-Longemer, à la salle polyvalente, de 16h à 19h30.
3: Et puis pour toutes les personnes qui souhaitent en savoir davantage sur ces collectes, sur les actions autour du don de sang, rappelez-nous également votre site internet et je crois que vous avez une application mobile disponible.
5: Oui, on a notre site internet dondesang.efs.santé.fr et puis on a l'application Don de Sang que vous pouvez télécharger.
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Voici Presto, une émission de musique classique que j'ai le plaisir de préparer pour Radio Cristal et de vous présenter. Les concertos brandebourgeois de Jean-Sébastien Bach, d'une diversité étonnante, sont au nombre de 6. Ils doivent leur nom à leur dédicataire, le margrave de Brandebourg, Christian Louis, prince et officier prussien, fils du souverain de Brandebourg et duc de Prusse. Le concerto brandebourgeois numéro 5 en ré majeur, BWV 1050, est conçu pour 3 solistes, clavecin, flûte et violon, mais le clavecin domine largement toute l'œuvre, à tel point qu'elle est considérée comme le premier concerto pour clavier de l'histoire. Le Concertus Musicus de Vienne est dirigé par Nikolaus Harnoncourt.

0: Jean-Sébastien Bach, concerto brandebourgeois numéro 5, par le Consentus Musicus de Vienne et Nicolaos Arnoncourt.
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0: Les chemins de l'amour est une mélodie composée par Francis Poulenc sur un texte de Jean Anouilh. Écoutons la soprano Catherine Dubosc, accompagnée au piano par Pascal Roger.

0: Catherine Dubosc et Pascal Roger interprétaient Les chemins de l'amour de Francis Poulenc.
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0: C'est au tout début du 19e siècle que Ludwig von Beethoven a composé la sonate pour piano numéro 14, dite Claire de Lune, dont le succès a été immédiat. Sa dénomination lui a été attribuée après sa mort par un poète allemand qui voyait dans le premier mouvement l'évocation d'une barque au clair de lune. Beethoven a précisé « quasi una fantasia », presque une fantaisie, tant le sentiment d'improvisation dans les premiers et derniers mouvements est fort. Le manuscrit mentionne également, je cite, « On doit jouer toute cette pièce avec la plus grande délicatesse et sans sourdine ».

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1: Wilhelm Kempff était l'interprète de la sonate en do dièse mineur, dite Claire de Lune, de Ludwig van Beethoven. Beethoven, qui fut l'élève de Joseph Haydn, dont voici la symphonie numéro 26 en ré mineur, dite Lamentation, écrite pour le temps de Pâques, dans laquelle sont intégrées d'anciennes mélodies liturgiques. Elle est la dernière de ses 108 symphonies à comporter 3 mouvements. Antal Dorati est à la tête de la Philharmonia hongroise.

0: Nous venons d'écouter de Joseph Haydn la symphonie numéro 26, Lamentation.
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0: Dans un tout autre style, je vous invite dans le monde passionnant de la musique russe. La production musicale d'Igor Stravinsky se divise en trois parties. La période russe, avec notamment l'Oiseau de feu, Petrouchka et le Sacre du printemps. La période néoclassique, qui s'étend de 1923 à 1951, et la période sérielle. Le concerto pour violon et orchestre en ré est représentatif de l'époque néoclassique. Il a été composé en 1931 pour le jeune virtuose américain Samuel Deskind, qui a collaboré à l'élaboration de la partie soliste. Il fait appel à toutes les possibilités techniques de l'instrument. Les trois premiers mouvements débutent par un même accord dissonant, ré, mi, la. Le soliste sera Itzhak Perlman et l'orchestre symphonique de Boston, dirigé par Seiji Ozawa.

0: Igor Stravinsky, concerto pour violon et orchestre en ré, par Itzhak Perlman et l'Orchestre symphonique de Boston, sous la baguette de Seiji Ozawa.
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0: Oblivion est très certainement la pièce la plus populaire d'Astor Piazzolla. Elle s'inspire de la milonga, danse populaire d'Uruguay et d'Argentine, apparentée au tango. Elle évoque la nostalgie et la tristesse. Elle a été écrite en 1982 à New York pour bandoneon, piano et basse, mais il en existe plusieurs transcriptions, dont celle pour trompette et orchestre que voici.

0: L'Orchestre Philharmonique de Monte-Carlo et Sacha Goetzel accompagnaient Lucienne Renaudin-Vary dans une transcription d'Oblivion d'Astor Piazzolla.
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0: Ma mère Loi est une suite de 5 pièces simples pour piano à 4 mains de Maurice Ravel, destinée aux enfants, d'après les contes notamment de Charles Perrault. Après une version orchestrale datant de 1911, Ravel a rajouté l'année suivante un prélude, la danse du rouet et scène, et 4 interludes, et a modifié l'ordre des pièces pour en faire un ballet en un acte, 5 tableaux et une apothéose. L'orchestre de la Société des concerts du Conservatoire et André Cluytens interprètent cette dernière version.

Le ballet Mamerlois de Maurice Ravel concluait cette émission que vous avez pu suivre sur Radio Cristal. Bonne soirée à tous et à bientôt.

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2: L'essentiel de l'actualité, pas d'amélioration sur le littoral méditerranéen en ce qui concerne la canicule. La vigilance orange est maintenue ce dimanche sur 7 départements entre l'Hérault et la Corse, en passant par le Var et les Alpes-Maritimes. Le thermomètre a dépassé les 40 degrés ce samedi par endroit. Un nouveau vote mardi à l'Assemblée pour le projet de loi sur la protection de l'enfance. Le gouvernement va tenter de rétablir l'un de ses articles phares, à savoir la prison à vie pour les viols en série sur mineurs de moins de 15 ans. Il a été supprimé ce vendredi par la gauche et les écologistes qui dénoncent un texte qui mise sur la répression plus que la prévention. Le texte prévoit en outre l'imprescriptibilité des viols commis sur des mineurs. Au Moyen-Orient, les pays du Golfe qualifient de crimes de guerre les récentes frappes de Téhéran contre des infrastructures civiles et pétrolières au Koweït. Des affrontements qui paralysent de nouveau le trafic maritime dans le détroit d'Ormuz. Les cours du pétrole repartent à la hausse. Et en rugby, le 15 de France qui a largement corrigé le Japon, 42-15 au championnat des Nations ce samedi. Ce succès bonifié, combiné à la défaite de l'Irlande face à la Nouvelle-Zélande, permet aux hommes de Fabien Galthié de terminer la phase aller à la première place de leur groupe. La suite, ce sera en novembre prochain.
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0: L'établissement français du sang poursuit ses collectes de sang à travers notre département, y compris durant cette période d'été. Nous sommes en compagnie d'Olivier Durat, chargé de communication institutionnelle et relations presse auprès de l'établissement français du sang Grand Est. Et avec vous, nous allons faire le point dans quelques instants sur les collectes prévues pour cette période. Alors, avant d'avancer sur ces dates à noter, j'aimerais qu'on puisse rappeler d'abord l'importance de ces collectes, y compris pendant la période d'été, parce que voilà, c'est aussi une période accidentogène.
1: Tout à fait, c'est une période pendant laquelle les donneurs, ceux qui ne sont pas partis en vacances, on les invite donc à se mobiliser. Donc c'est une période aussi où les besoins sont importants. On peut avoir, comme vous dites, des accidents. Et quand il y a des accidents, on a un besoin donc de produits comme les concentrés de globules rouges ou le plasma pour les personnes polytraumatisées. Donc c'est important que toutes ces personnes viennent durant cette période. Comme tout au long de l'année, on a besoin à peu près de 10 000 poches au niveau national et 1500 poches au niveau du Grand Est. Et il faut savoir que pendant que cette période-là, on a des malades à soigner dans les hôpitaux et cliniques de la région, et les maladies, elles, ne partent pas en vacances.
0: Et c'est effectivement important à rappeler. Je vous propose à présent qu'on découvre les dates des collectes qui sont programmées pour cette période d'été. Quelles sont les prochaines dates à ne pas manquer ?
1: Le lundi 20 juillet, à Le Tillot, à la salle polyvalente de 15h30 à 19h30. Le mardi 21 juillet à Chablot, à la maison de Chablot, de 15h30 à 19h. Le mercredi 22 juillet à Remiremont, au Palais des Congrès, de 15h30 à 19h30. Le jeudi 23 juillet à Xaurey-Longemer, à la salle polyvalente, de 16h à 19h30.
0: Et puis pour toutes les personnes qui souhaitent en savoir davantage sur ces collectes, sur les actions autour du don de sang, rappelez-nous également votre site internet et je crois que vous avez une application mobile disponible.
1: Oui, on a notre site internet dondesang.efs.sante.fr et puis on a l'application Don de sang que vous pouvez télécharger.
0: Épinal Tourisme et Affaires et la Chambre d'agriculture des Vosges se réunissent pour organiser la nouvelle édition des Merveilleuses Estivales. Nous sommes en compagnie de Fabienne Houillon, responsable de communication et marketing pour Épinal Tourisme et Affaires. Et nous rappelons tout d'abord ce que sont les Merveilleuses Estivales.
2: Alors les Merveilleuses Estivales, donc c'est un marché. On va trouver tout un tas d'artisans et de producteurs de qualité qui viennent présenter leurs produits. Des producteurs Je vois la vie en Vosges-Terroir, donc avec des produits qui font sens sur l'identité de la destination. Et puis on a différentes animations, de la musique, des animations proposées selon les communes avec des balades commentées selon le secteur comme à Vaxoncourt par exemple, des balades sur l'eau à Fontoine-Château, différentes animations. Merveilleuses Estivales, c'est de se dire voilà, pendant l'été on a des choses merveilleuses à vous présenter, à la fois à travers un marché et à travers des animations qui sont propres à notre identité de destination.
0: On avance dans ce programme, il y a une petite pause hein, au mois de juillet avant de retrouver le 30 juillet la deuxième partie des Merveilleuses Estivales.
2: Oui, c'est ça. Donc là, on vous donne rendez-vous à partir du 30 juillet sur Fontenoy-Château. Alors, une Fontenoy-Château, on va être sous le signe de l'eau puisqu'on sera au port de Fontenoy-Château et on aura la chance d'avoir le Quai des Roussels qui sera amarré et qui vous proposera donc deux croisières, une à 16h et une à 17h. On vous encourage d'ores et déjà à vous inscrire. Nous aurons également, comme sur les autres dates, des artisans, des producteurs, une animation musicale en première soirée. Normalement, on aura Maxime Vautier qui déambulera dans le marché l'après-midi et on aura un groupe plutôt en fin de soirée qui s'appelle Jelly Bean qui animera la soirée pour ceux qui veulent continuer à passer un agréable moment au port.
0: On se déplace pour le début du mois d'août dans la Cité de l'Image à Épinal.
2: Alors là, on a voulu un petit peu changer l'orientation, c'était de se rapprocher de la guinguette qui a lieu à la Maison Romaine et de venir y apporter une touche un petit peu différente avec l'artisanat et les producteurs qui seront présents. L'idée, c'est de lier les différents événements entre eux et puis de contenter les visiteurs qui viennent sur la destination d'Épinal. Et j'ai envie de vous rappeler, n'oublions pas qu'il y aura le championnat d'Europe de canoë-kayak. Donc normalement, de quoi occuper sportifs, amateurs, plaisanciers, de quoi ravir tout le monde.
0: Pour être très pratique, ça commence à quelle heure ?
2: Alors les Merveilleuses Estivales vont commencer sur toutes les dates de 16h jusqu'à 21h. Ça sera les jeudis. On fera une pause le 23 juillet. Ne cherchez pas, nous ne serons nulle part. Mais sinon, tous les jeudis de l'été, vous nous retrouverez sur l'ensemble des destinations. Le mieux, c'est de consulter le site internet de l'Office de Tourisme et vous pouvez nous retrouver également dans le passeport du vacancier. C'est 44 pages d'idées pour vous occuper pendant toute la saison estivale et vous retrouverez bien sûr la programmation des Merveilleuses Estivales. Et je voudrais saluer la belle collaboration que l'on a depuis des années avec la Chambre d'agriculture qui, sans eux, cet événement ne pourrait pas avoir lieu.
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1: Bienvenue dans ce bulletin de météo où on s'intéresse au temps de ce dimanche 19 juillet. C'est le 200e jour de l'année et on souhaite une bonne fête à tous les Arsènes. La fiabilité de la situation est bonne. L'alerte canicule s'éloigne, l'anticyclone regagne du terrain sur le proche Atlantique et impose désormais des hautes pressions sur les Vosges, associées à un temps nettement plus respirable. Le temps à l'aube est partagé entre éclaircies et nuages sur l'ensemble du département, avec quelques gouttes résiduelles sur le massif. L'après-midi reste variable, alternant passages nuageux et belles trouées du Pays Néo Castrien au Pays Bressot. En soirée puis durant la nuit, le ciel se dégage progressivement sur tous les secteurs. Au petit matin, les minimales s'échelonnent autour de 12 à 14 degrés sur les hauteurs jéromoises et entre 14 et 16 degrés sur les plaines de l'Ouest et le cœur du département. Au plus chaud, les températures restent fraîches dans les Hautes-Vosges et avec 16 degrés vers Gérardmer et jusqu'à 20 degrés du côté de la Haute-Vallée de la Moselle. Elles plafonnent entre 21 et 23 degrés dans l'Ouest vosgien et les terres d'eau. Le vent s'oriente au nord, faible à modéré sur l'ensemble du territoire, avec une composante d'est plus marquée sur les reliefs. Le lendemain, lundi, l'amélioration se confirme, le ciel se dégage largement avec une fiabilité de la situation plutôt bonne. Sur l'ensemble de la journée, le temps est ensoleillé avec seulement quelques nuages en fin de journée. Les minimales fraîchissent nettement jusqu'à 8 degrés vers le Tillot et Gérardmer et 12 degrés de la Cité de Limoges à la sous-préfecture. Au plus chaud, les températures se maintiennent entre 19 et 21 degrés sur les reliefs et 23 à 24 degrés en plaine. Côté vent, il vire au nord-est le matin, puis au nord en journée. Il souffle modérément avec des rafales voisines de 30 à 35 km/h sur tous les secteurs. Et pour les jours suivants, les hautes pressions dominent et le soleil s'impose avec des températures qui remonteraient doucement en milieu de semaine. Le vent conserverait son orientation de nord-est. En attendant, retrouvez toutes vos prévisions locales et l'évolution du temps sur radiocristal.org.
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0: Et bienvenue pour cette nouvelle émission consacrée à l'histoire du département des Vosges. Et pour nous en parler, nous sommes en compagnie de Jacques Grasser. Bonjour.
1: Bonjour.
0: Vous êtes historien agrégé d'histoire, professeur agrégé d'histoire, pardon, pour parler donc depuis quelques émissions déjà de l'histoire des Vosges à travers la France, à travers l'Europe, puisqu'il y a beaucoup de mouvements qui se sont passés.
1: Et donc c'est surtout l'histoire d'Épinal. Hein.
0: Et on en arrive à l'histoire d'Épinal également en faisant un petit focus particulier sur notre capitale des Vosges. Pour en revenir où nous en étions, nous avons passé à l'histoire de la Révolution. Nous sommes arrivés en 1815 où une invasion est venue, entre guillemets, prendre les rênes du pouvoir en France. Invasion et donc période de guerre assez conséquente qui va petit à petit toucher à sa fin.
1: Oui, alors les choses s'arrêtent à partir du mois de juin 1815, quand à la bataille de Waterloo, l'empereur Napoléon Ier est définitivement battu et donc expédié en exil, cette fois définitif, à l'île de Sainte-Hélène, dans l'Atlantique Sud. Les conflits, même si il y a une occupation d'un certain nombre de villes en France, dont Épinal d'ailleurs, jusqu'en 1818, mais enfin ça n'a pas vraiment de conséquences sur la population en tant que telle, et tout ça se termine. Donc on peut dire que à partir de 1815, à partir de cette dernière arrivée des Alliés, comme ils s'appellent, en France, on peut dire jusqu'en 1830, il n'y a plus de guerre. Il y a quelques expéditions sous la Restauration, mais c'est quelque chose de très partiel. Il faudra attendre finalement pour que l'armée française réapparaisse sur des terrains de guerre. L'annexion progressive de l'Algérie sous la monarchie de Juillet, donc à partir de 1830, pour qu'il y ait à nouveau une armée en activité guerrière. Cela dit, l'armée n'a pas disparu, même si, évidemment, l'armée de la Restauration, l'armée des règnes de Louis-Philippe et de Charles X, n'a rien à voir en nombre avec l'armée précédente, la grande armée de Napoléon Ier. Ça n'a strictement rien à voir, mais il y a des garnisons un petit peu partout, et c'est le cas à Épinal, où on avait construit, au milieu du XVIIIe siècle, un corps de caserne, comme on dit, le quartier Saint-Éloi devenu caserne Comtade, au bord de la Moselle, là aujourd'hui on a l'hôtel Ibis, le collège Clémenceau, et dans ce quartier, ce quartier militaire, on va avoir pratiquement constamment dans toute cette période, donc à partir de 1818 on va dire, on va avoir toujours un régiment généralement de cavalerie présent à Épinal. Ça va être des dragons, ça va être des lanciers, ça va être des chasseurs. Et ce régiment, ces régiments toujours présents à Épinal, occupe donc cette caserne, avec d'ailleurs toute une série de rues autour qui s'appelle la rue du quartier, etc., enfin qui font toujours référence à ces casernements. Et on va manœuvrer au Champ de Mars, c'est-à-dire ce qu'on appelle aujourd'hui, nous, le Petit Champ de Mars. Alors pourquoi Petit Champ de Mars? Tout simplement parce que vers 1844, on va avoir besoin, pour les besoins de l'armée, de terrains beaucoup plus vastes. En plus de ça, ce n'était pas pratique d'avoir un terrain de manœuvre pratiquement tout près du centre-ville. Donc on va construire un nouveau terrain de manœuvre de l'armée sur le plateau de la Vierge, et ce qu'on appelle aujourd'hui encore le Grand Champ de Mars, même s'il n'y a plus de Champ de Mars maintenant. Alors Mars, du de la guerre, hein, pour ça qu'on appelle ces terrains de manœuvre Champ de Mars, le Grand Champ de Mars, donc devant les bois de la Vierge, hein, au pied des bois de la Vierge, on va niveler le terrain, et ça permettra en particulier au régiment de cavalerie de pouvoir faire des charges, ce qu'il ne pouvait pas faire au Petit Champ de Mars qui était trop étroit. Et ça va permettre un aménagement d'ailleurs plus intéressant de la promenade du cours, puisque du même coup, on va réduire le champ de Mars, le champ de manœuvre de l'armée. Hein, il allait, pour dire les choses, à cette époque-là, il allait depuis le terrain de boule aujourd'hui, hein, à l'extrémité, vers l'avenue Templier, jusqu'à l'espace court. C'était le terrain de manœuvre. Et donc, on va, du fait même du report sur le plateau de la Vierge, on va pouvoir élargir la promenade du cours jusqu'à l'endroit où elle est aujourd'hui. C'est-à-dire que l'espace cours se retrouve au milieu aujourd'hui. Hein, on a doublé, finalement, la surface de la promenade, publique. Hein, ce qui était intéressant, évidemment, pour les spinaliens. Voilà, donc présence militaire constante, hein, on peut dire que Épinal, depuis le XVIIIe siècle, le milieu du XVIIIe siècle, jusqu'à aujourd'hui, a toujours été une ville de garnison.
2: Une garnison, mais pour la paix, et puis le déplacement de cette garnison va donc permettre du coup de réaménager un petit peu le centre-ville, de réaménager quelques lieux.
1: Alors il va y avoir effectivement, c'est une période assez curieuse, parce que bon, c'est une période de paix, donc période de paix, ça veut dire qu'on va pouvoir dispenser des crédits ailleurs que pour faire la guerre. Hein, une guerre est toujours ruineuse. Hein. Ruineuse en hommes, ruineuse en argent, puisqu'il faut armer, etc., ravitailler, et ainsi de suite. Donc à partir du moment où la France est en paix, une certaine prospérité nouvelle va s'installer et qui bénéficie évidemment à toutes les régions, et la région d'Épinal, évidemment, en bénéficie aussi. Parce que ce qui est très curieux, c'est que d'une part, l'économie, on y reviendra peut-être, l'économie de la ville devient une économie plutôt régionale, plutôt qu'elle ne l'était internationale auparavant, puisque finalement, c'est le début de la révolution industrielle. Donc l'artisanat, tel qu'on le connaissait à Épinal, est plus ou moins secondarisé, on va dire. Hein. En revanche, on s'aperçoit que on a beaucoup de bâtiments publics qui vont voir le jour dans une ville qui, pour pourtant, à une population relativement stable, hein, tout le long du 19e, enfin du moins jusqu'à la 3e République, c'est environ entre 8000 et 9000 habitants à Épinal. Donc c'est finalement 2000 habitants de plus qu'avant les guerres du 17e siècle. Hein, c'est pas terrible. Et ces 2000 habitants qui viennent...
2: Il n'y a pas eu une grande expansion, en tout cas.
1: Non, il n'y a pas eu une grande expansion, même si... L'arrivée d'administrations nouvelles, départements et préfectures, amène évidemment forcément une population nouvelle, puisque la ville de chef-lieu va agglomérer un certain nombre d'activités qu'elle ne connaissait pas avant. Alors, on va avoir dans la période donc toute une série de constructions publiques tout à fait intéressantes. On avait parlé dans une émission précédente de la construction du théâtre sous le Premier Empire. On avait noté aussi le début de la construction du palais de justice, de la gendarmerie impériale. Donc le palais de justice continue à être construit sous la restauration. On va construire aussi entre 1820 et 1830 des établissements tout à fait emblématiques. Alors à commencer par la préfecture et le conseil général des Vosges, qui jusque-là était logé dans l'ancien collège de la ville, l'ancien collège royal d'Épinal, donc le long de la Moselle, là où se trouve l'école du centre aujourd'hui. Et donc on va construire les bâtiments du conseil général, des archives départementales aussi, à côté du conseil général, et de la préfecture des Vosges, là où elle se trouve aujourd'hui, où la préfecture se trouve, et le conseil général. Donc tous ces grands terrains, le long de ce qu'on appelait la grande voie, c'est-à-dire la rue de la préfecture aujourd'hui. Donc ça, c'est des constructions très importantes, ce qui veut dire aussi que la ville va pouvoir récupérer son collège et on va pouvoir réinstaller un collège municipal là où il se trouvait depuis le XVIIe siècle. Hein. C'est quelque chose de tout à fait important. Donc ce collège va quitter les locaux provisoires de la congrégation Notre-Dame à côté du nouveau tribunal où il se trouvait provisoirement logé pour réintégrer ses locaux le long de la rive droite de la Moselle.
2: Et bien voilà pour cette présentation de ces bâtiments. Et justement, je vous propose qu'on puisse parler également d'éducation. Jacques Grasser, pour cela, je vous propose qu'on puisse se retrouver dans notre prochaine émission consacrée toujours à l'histoire des Vosges et à l'histoire d'Épinal. À très bientôt.

C'est l'heure de notre rendez-vous musical. C'est le Kiosque à musique, une émission que vous propose et que vous présente Pierre-Yves Deroche. Aujourd'hui, une émission quelque peu pédagogique, puisque je vais vous faire découvrir des instruments que vous connaissez sans doute et d'autres qui vous sont pratiquement inconnus. Vous connaissez sans doute la clarinette, mais certainement moins le basson. Je vous propose un dialogue entre ces deux instruments, un duo peu fréquent.